ça,

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0: us now.
1: Ok, donc on va démarrer sur du zouk, c'est ce qui est le plus efficace, et ensuite vers 5 du, là on passe aux choses sérieuses, avec du gros...

0: Il monte dans l'arbre, hein, et il laisse le tigre en bas de l'arbre, évidemment, qui le regarde.
1: Ouais.
0: Le tigre, donc, il est en bas de l'arbre, tu vois.
1: Ouais.
0: Tu le vois, ça.
1: Oui.
0: Il est là, en bas de l'arbre.
1: Voilà.
0: Et le chat...
1: C'est compliqué.
0: Non, le chat, il est dans l'arbre. Il est monté dans l'arbre. Il regarde le tigre. Et tu vois, il le nargue.
1: Oh là là.
0: Et, ouais, il le nargue. Et ça, c'est tous les chats, ça.
1: C'est...
0: Et, oui.
1: C'est...
0: Ça, c'est le chat.
1: C'est compliqué.

0: Le chat, le
1: ouais.
0: Tigre.
1: Ouais.
0: Et ouais. C'est pareil.
1: C'est compliqué.
0: C'est différent.

Jacques.

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0: unheimliche Schwierigkeiten habe, weil ich
1: Écoute, c'est très difficile pour moi parce que je vois bien qu'il y a des raisons de s'indigner pour beaucoup de choses et qu'il faut critiquer.
2: Mais tu n'encouragerais personne à discuter ?
1: Pour le moment, non.
2: Alors tu rejettes la démocratie ? La démocratie est la forme d'État la plus humaine, oui ou non ?
1: C'est le moindre mal.
2: Le moindre mal.
1: Oui, pour le moment.
2: La démocratie. Qu'est-ce qu'il faudrait mieux ? Quelque chose d'autoritaire ?
1: Non, chez nous, en ce moment.
2: Si c'est le moindre mal, il devrait bien y avoir quelque chose de mieux. Qu'est-ce que ce serait ?
1: Le mieux, ce serait un maître autoritaire qui serait très bon, gentil et juste.

On se positionne, nous allons faire un premier exercice pour les épaules. Tout le monde est prêt? Allez, on part à gauche, on y va à 3 et 1, 2 et 3. Et 1, 2, 3, 4. Soufflez bien. 5, 6, 10. Un bras tendu devant. 1, 2, 3, 4, 5. 10 et deux bras, tout le monde. Et 1, 2, 3. Allongé. 4, voilà. 5, on sourit. 6, 7. Voilà, on se met sur son tapis.

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0: À partir de rien, on arrive à ce qu'on vise.
1: Au cours des années 80, la société française a pris conscience que les immigrés vont rester. Des mesures sont prises pour faciliter l'intégration des étrangers déjà présents.

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0: c'est une génération sacrifiée. Ils ont des obligations, des pressions dont on n'a pas idée. Par exemple, ils doivent commencer toutes leurs phrases par « en vrai » et les finir par « en fait ». Tu vois, nous, quand on allait à la boulangerie, on disait « bonjour, une baguette », c'était le bon temps. Et eux, ils peuvent plus, ils doivent dire « du coup, en vrai, je vais juste, enfin, genre juste en mode prendre une hyper baguettissime, en fait ». Ils sont complètement ravagés, les jeunes, quoi. C'est ça, voilà mon message pour eux.
1: Ceux qui écrivent explorent une autre dimension de leur existence. Depuis toujours, la volonté de laisser une trace a amené l'être humain à se raconter. Les peintres rupestres se doutaient-ils de la puissance de l'histoire qu'ils étaient en train de poser sur les murs de leur grotte? Pouvaient-ils savoir que des milliers d'années après, nous serions ébahis devant la simplicité mais la profondeur de leurs traits? Sans mots, mais avec de simples traces graphiques, la narration de leur vie quotidienne est parvenue jusqu'à nous. C'est dans le même esprit que je t'écris chaque jour. Juste un peu. Pour te dire où, quand, comment, pourquoi. Pour que mes enfants retombent un jour sur ces textes dont elles n'ont pas la moindre cure aujourd'hui en disant « mais what ?» Il avait tout ça dans le cœur, alors que nous pensions qu'il était juste taxi. Pour partager avec toi ma pensée du matin au coin du feu, pour que peut-être tu te dises « mais ça a l'air bien de faire ça !» et que toi aussi tu te lances, que tu écrives, sans savoir encore où cela te mène. Car tu sais, finalement, ce n'est pas toi qui décidera si ton message valait le coup. C'est l'autre, c'est le temps, c'est la vie. Alors fais-toi confiance, lance-toi et pose par écrit ton histoire du jour. Raconte-la comme quand tu étais gamin et qu'elle jaillissait de ton imagination fertile, car dénuée de la peur du regard de l'autre. Écris pour toi, écris pour nous, écris pour l'éternité. Avec toute ma tendresse, Mick, chercheur d'or d'écriture.

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0: Non mais ça fait rien du tout, ça fait de la musique. Allô?
1: Oui.
0: Ça fait de la musique, hein.
1: Bon alors.
0: Ah voilà, ça y est, attendez.
1: Non mais il faut fermer toutes les fenêtres.
0: Eh ben c'est ce que je fais, mais...
1: Mais vous pouvez, si vous voulez, souscrire à...
0: Ben non, parce que l'ordinateur, je l'ai eu au mois de septembre.
1: Oui.
0: Ça se faisait pas, votre truc de, je sais pas, de souscription, vous savez.
1: Mais là, vous avez la possibilité.
2: Votre communication vient bon. D'être interrompue par suite de dépassement du temps alloué.
0: Et
3: j'ai le bordel.

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0: Aujourd'hui, les rendez-vous culturels s'intéressent au terroir, enfin plus particulièrement au vin, mais aussi à la musique, grâce au festival Rock and Wine qui se déroule sur un domaine à Colobrières. Retrouvons nos invités, Pénélope Blancard et Julien Quesnel, qui vont nous présenter cet événement. Bonjour Pénélope et bonjour Julien. Nous sommes rassemblés pour parler d'un festival qui s'appelle Rock and Wine, qui se déroule le 22 et le 23 mai à Pierrefeu, enfin plus exactement sur le domaine de la Portanière. Comment vous est venue cette idée d'organiser un festival rassemblant le vin et le rock ?
1: Cette idée est sortie de la tête des vignerons des Côtes de Provence Pierrefeu, dont on fait partie avec Julien. Chaque année, on fait un événement pour faire connaître nos vins au grand public. Pendant des années, ça a été les balades gourmandes. Et puis, il y a 2 ans, on a eu envie de changement, de renouveau. Et est sortie de nos têtes cette idée un petit peu folle, franchement, on va le dire, de faire un festival de rock en alliant le vin. Et le rock s'est quand même très vite imposé parce que c'est ce qui nous ressemble le plus.
0: Et Julien, comment t'as adhéré à ce projet ?
2: Comme dit Pénélope, c'est le rock qui nous ressemble. Le jazz étant déjà un petit peu fait, l'électro, la clientèle est un petit peu plus jeune. Nous, notre génération qui aime déguster des vins, qui se recadrent avec le terroir, eh bien, c'était évidemment le rock. Le terroir, Pierrefeu, la pierre à silex, ça vient de là, hein, l'appellation Pierrefeu. Et donc, rock.
0: Mais sans vexer personne, il y a quand même plusieurs générations qui sont rassemblées autour de cette table. Donc, le rock, c'est un terrain sur lequel vous vous retrouvez ?
2: Oui, il y a de l'authenticité, il y a l'envie de partage. Oui, c'est quelque chose qui nous ressemble, nous, sur notre appellation Côte de Provence Pierrefeu. Oui, complètement.
1: Et puis, c'est complètement intergénérationnel. Je veux dire, on écoute tous du rock, mais même sans s'en apercevoir, on va boire une bière dans un bar. Mais il y a 90% de chances que ce soit du rock. Et donc, en fait, ça parle autant aux personnes qui ont 20 ans comme les personnes qui en ont 70 ans. Donc, je trouve que c'était vraiment le style qui pouvait rassembler les générations parce que nous, c'est aussi une identité forte du festival, c'est qu'on vient en famille. Les enfants sont les bienvenus, les bébés sont les bienvenus. Et du coup, on y vient avec ses grands-parents, ses parents, et puis sa cousine et son bébé, quoi.
0: Tu vas boire aussi de la bière Tu t'es trahi, hein.
1: Alors écoute, de temps en temps, il peut m'arriver, mais j'ai de la bière que quand il n'y a pas de Côte de Provence Pierrefeu.
0: D'accord.
1: Ça, c'est un appel à tous les restaurateurs et les bars du Var.
0: Bon, ce sont deux métiers très différents, organiser un festival de rock et produire du vin. Comment vous arrivez à concilier les deux ? Qui s'occupe de quoi, en fait ? Comment vous choisissez les groupes ?
2: C'est vraiment une équipe. Hein. Nous sommes deux ici aujourd'hui, mais nous sommes un peu plus étoffés dans l'organisation.
0: À peu près combien ?
2: On est quand même 6-7, il y a plus de participants encore, mais activement, nous sommes 6-7. Au niveau organisationnel, bien entendu, nous nous rapprochons de spécialistes, dont c'est le métier, de techniciens également, mais c'est vraiment un travail de groupe, et on se répartit les tâches, on s'entraide, et on prend le relais, et après on passe tout ça aux spécialistes professionnels

0: qui nous mettent ça, si j'osais dire, en musique.
1: Comment vous choisissez les groupes ?
2: Bah déjà, on a l'avantage d'être 12 vignerons. Donc, il y en a quand même pas mal de par les connaissances à droite et à gauche qui connaissent quelques groupes. Et puis, suite au succès de la première édition qui, l'année passée, s'est passé chez Julien, on a eu mais des dizaines et des dizaines de groupes qui nous ont écrit « Waouh, votre festival est génial, on a trop envie d'y participer ». Alors nous, après, on a pris le temps, ce fut long, mais d'écouter chaque groupe et de se dire « Ok, ça nous correspond, ça on aime bien, on a envie de les programmer ». On a aussi regardé l'énergie sur scène, parce que nous, c'est pas juste du concert, c'est vraiment, on aime l'humain. Et c'était important pour nous aussi, les groupes qu'on sélectionne et une vraie prestance qui est vraiment quelque chose à regarder en plus de ce qu'on va écouter.
1: Alors cette année, le premier jour, le 22, on a The Bundies, Hot Wheels, Bloody Claps, Les Sans Voix, Les Cigalongatse, ça m'a beaucoup plu ça, Les Cigalongatse, Nanika et Micro-Ondes, qui est un groupe qui est un peu plus connu que les autres peut-être, ouais. Qui a un peu plus de renommée. Et le jour 2, on a alors un nom de groupe qui me laisse perplexe, B59 Pure Rock. Ça aussi, j'adore. Rompapa, La Jarry, The Enders, Home Sweet Home, Tangible et Sensor Dodge, c'est ça ?
2: Sensor Dodge.
0: Voilà. Ils viennent de Lyon.
1: Ils viennent de Lyon ? Ils viennent de loin.
0: Oui, mais il y en a qui viennent même de plus loin. Micro-Ondes reviendra de Paris ce soir, la veille. Mais il ne faut pas les vexer parce qu'il y a dedans, au milieu, les Cigalongatse aussi, qui sont assez connus, etc. Donc c'est...
1: Je ne veux vexer personne.
0: Il faut qu'on se mette mal avec personne. Il y a des gens qui sont assez connus et puis il y a des gens qui ils partagent tous une envie commune, c'est de perpétuer la bonne humeur qu'il y a eu l'année dernière. Et cet engouement, cet engagement, ce plaisir de partager un moment ensemble et de faire du rock et de déguster des Côtes de Provence Pierrefeu.
1: Il y en a qui étaient là l'année dernière déjà ? Vous avez des habitués ?
0: Non, mais ils étaient là, présents dans
1: le public. Ah, ils étaient dans le public.
0: Et oui, et c'est pour ça que, comme disait Pénélope, on a eu beaucoup, beaucoup de demandes cette année.
1: Combien à peu près ?
0: Il a fallu qu'on fasse du tri, hein.
2: Ah ouais, il a fallu qu'on fasse du tri. Je pense qu'il y en avait au moins une trentaine. Et là, depuis qu'on a réannoncé, donc du coup, il y a quelques mois de ça, qu'il y avait une deuxième édition, je pense que c'est au moins 5 ou 6 groupes par semaine qui nous écrivent pour venir, ouais.
1: Une petite pause musicale avec les Cigalongatse qui s'approprient aussi le terroir.

0: Et si on parlait un peu de votre métier, hein, puisque vous faites du vin, comment vous y êtes venu?
1: Ah, chaque domaine a son histoire. Pénélope en a une longue à raconter. Moi, de mon côté, eh bien, je suis la quatrième génération. Voilà.
0: Le domaine Quesnel, oui, effectivement,
1: c'est
0: il est un peu connu.
1: Qui a été, je sais pas, qui est dans la famille depuis 1932. Mes grands-parents se sont installés en 1951 définitivement en disant, bon, ben voilà, on va maintenant faire du vin de qualité en bouteille, etc. Il faut se remettre dans le contexte de l'époque. Les AOP Côte de Provence n'existaient pas encore. On était encore en vin délimité de qualité supérieure. Petit à petit, c'est arrivé. Maintenant, je suis en charge de ce domaine avec mon épouse Mireille depuis 21 ans. Et le temps passe vite parce qu'on ne le voit pas passer, parce que c'est un travail quotidien où il faut gérer plein de choses à la fois, parce que c'est plusieurs métiers intégrés. Donc il y a le métier de viticulteur, et puis il y a le métier de vinificateur, conditionnement, commercialisation, chef d'entreprise, etc.
0: C'est une passion ?
1: Ah oui, ça ne peut pas être autre chose.
0: Et toi, Pénélope, alors c'est quoi ton histoire longue dont je viens nous parler?
2: Eh ben moi, tout comme Julien. Non. Mon ancêtre a fondé le domaine en 1838, alors avec pas l'ambition d'en faire un vignoble de base, mais c'est à partir de mon arrière-grand-père où on a commencé à faire du raisin, donc principalement à la coopérative de Colobrière. Et mes parents, en 2008, avaient envie de devenir vignerons, et en 2008, justement, ils ont eu cette possibilité-là. Donc je suis la quatrième génération de viticultrice, mais en réalité, la deuxième génération de vigneronne. Alors je vais pas vous mentir, quand j'étais ado, j'étais une sale gosse, et je voulais tout faire, sauf reprendre le domaine de mes parents. Mais vraiment, c'était pas du tout une vocation. Mon frère, lui, oui, depuis qu'il est tout petit, c'est ça. Et finalement, après mes études, à 21 ans, je me suis dit, c'est quand même stupide de pas tester. Au moins pour avoir le cœur net. Bon, bah, 7 ans plus tard, je suis toujours en place parce que, comme dit Julien, c'est un métier qui est tellement diversifié. On crée des vins, on va les faire déguster à des personnes qui sont complètement novices, comme la semaine d'après, on est avec des sommeliers confirmés, on fait des événements sur nos domaines, et on est comptable, on est commercial, on est tout, donc on n'a pas le temps de s'ennuyer, et en même temps, on a la main sur tout.
0: Le retour du public, quand vous organisez ce type d'événement, il est comment? Après, les clients viennent vous voir, peut-être il y en a qui étaient là le jour des concerts. Mais, comment ils le reçoivent?
1: Le retour du public, c'est justement parce qu'il a été hyper positif qu'on n'a pas hésité à se lancer dans l'organisation d'un deuxième. À la fin du premier, on a constaté que l'objectif qu'on voulait atteindre était là. On a réussi à toucher les gens. Le monde est tellement triste au jour d'aujourd'hui que lorsqu'ils arrivent à passer une bonne soirée où ils sont heureux de partager un moment musical, gastronomique, bien voilà, on savait qu'on avait atteint l'objectif et qu'on voulait le refaire.
2: Ouais, complètement. Parce que nous, c'était vraiment l'idée aussi d'amener les gens sur un moment simple, convivial, festif. On se prend pas la tête. Le vin, c'est censé être accessible. C'est pas réservé à une élite. Et nous, c'est vraiment notre identité au Côte de Provence Pierrefeu. C'est familial, c'est généreux, c'est authentique. On vient, on se prend pas la tête et on passe un bon moment. Et à travers ce festival-là, en fait, on voulait vraiment faire comprendre aux gens qui on est. Et évidemment, faire déguster nos vins. Mais ça, c'est la finalité. Les gens dégustent nos vins et comprennent qui on est. Et ils ont passé un super moment. Ils sont éclatés en famille. Comme dit Julien, le retour, il a été ultra positif et ouais, la deuxième édition est arrivée. C'était évident qu'on allait y retourner, quoi.
0: Pendant le festival, vous êtes présent, vous faites déguster les vins, vous discutez avec les gens qui viennent.
2: Ah oui, on est carrément présent. Alors, on a un espace de dégustation qui est dédié. Ça, c'est ouvert de 17h à 19h. C'est un pass à prendre en plus de votre billet. Où là, c'est vraiment un moment d'échange avec les vignerons en direct. C'est le moment de déguster tous les vins de l'appellation. C'est vraiment ce moment-là pour connaître plus notre terroir, nos vignerons et nos vins. Et après, les vignerons, on a tous un rôle énorme sur le festival, à la production, à gérer nos bénévoles, sans qui le festival ne pourrait pas avoir lieu. Je fais un petit big up bénévole, là.
0: Combien de bénévoles en tout?
2: Bon, on est bien sur 80, voire 100 bénévoles. Oui, parce qu'il y a le montage, il y a l'exploitation, les jours des festivals, et puis après, il y a le démontage, donc il y a pas mal de monde. Et donc, chaque vigneron a vraiment un rôle essentiel au cœur du festival. Au-delà de lui, son rôle de vigneron et son rôle du vin, c'est de faire en sorte que toute cette machine qu'on a pris tellement de mois à construire, et ben, en fait, fonctionne super bien et ils sont indispensables.
0: Ouais. Il y a combien de vignerons qui sont présents, combien de domaines qui sont présents lors de ce festival?
1: Cette année, il y a une douzaine de vignerons qui sont présents et chacun à la hauteur de leurs possibilités d'organisation, bien entendu. Mais oui, nous sommes dans l'association 12, oui.
0: Une association qui a été créée pour l'organisation du festival ou c'est une association qui a un but plus large?
1: Non, nous sommes complètement intégrés dans le syndicat des Côtes de Provence, qui est notre syndicat de défense. Et nous sommes une section à l'intérieur qui avons une autonomie, un budget et la possibilité d'organiser nos propres événements pour pouvoir développer ce pour quoi nous travaillons, c'est-à-dire les Côtes de Provence Pierrefeu.
0: Ça m'a l'air bien intéressant, j'ai hâte d'y être. Je vous remercie pour ce petit moment passé ensemble. Pénélope, on peut te retrouver sur les réseaux sociaux aussi.
2: Alors oui, bien sûr. On a les réseaux sociaux cette année, Rock and Wine Festival. Donc sur Facebook, sur Instagram, on a aussi un magnifique site internet. Franchement, le Instagram vaut le coup parce qu'on s'est bien éclaté à faire une journée de tournage sur des réels. Voilà, rigolo, un petit peu loufoque pour annoncer notre festival. Donc ouais, rejoignez-nous, c'est Rock and Wine Festival.
0: Sur Instagram.
2: Sur Instagram, sur Facebook. Et notre site internet.
0: Donc ce sera le 22 et le 23 mai au domaine de la Portanière, le festival Rock and Wine. Et venez nous rejoindre, vous y rencontrerez des gens très chaleureux et très sympathiques.
2: On vous attend nombreux.
0: Merci Pénélope, merci Julien.
2: Merci.
1: Avec plaisir.
2: À bientôt. À bientôt.
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Vous en avez qui ont plus de trucs que ce dont ils ont besoin et d'autres qui ont rien. Vous pouvez avoir plus que ce qu'il vous faut à partir du moment où tout le monde a au moins ce qu'il lui faut. Puis ce que je comprends pas, c'est que vous en avez qui ont tellement qu'ils pourront jamais profiter de tout ce qu'ils ont. Mais du coup, non seulement ils sont malheureux, mais en plus ils causent le malheur de beaucoup de gens pour rien. Pourquoi ceux qui ont rien se retournent pas contre ceux qui ont tout? Parce qu'ils espèrent un jour être du côté de ceux qui ont tout. Et pourquoi ceux qui ont rien, ils se tapent entre eux, là? Parce que ceux qui ont tout leur disent que le problème, c'est ceux qui ont encore moins qu'eux. Ceux qui n'y croient pas sont accusés d'être aussi la source du problème.

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0: Ne vous excusez pas, ce sont les pauvres qui s'excusent. Quand on est riche, on est désagréable. C'est normal. Les pauvres, c'est fait pour être très pauvres et les riches, très riches.
1: Merci.

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1: Ismaël ?
2: Ouais ?
1: T'as vu qu'on est toujours pas connus, nous ?
2: Un peu quand même, non ?
1: Ouais, mais pas assez, en fait. Pour être connu, j'ai lu qu'il faut que tu t'agglomères avec des gens plus connus.
2: Ah ouais, ok.
1: Ouais, c'est pour ça que je t'avais dit d'écrire à Lomprey, là, il a répondu, lui ?
2: Lomprey, c'est lequel, là ? C'est l'espèce de petit mignon qui s'est fait virer de France Inter ?
1: Non, c'est l'autre, celui qui a même pas réussi à se faire virer, là, il a répondu, lui ?
2: Non, non, il a pas répondu, lui.
1: Bah, tu vois, faut qu'on change de technique, en fait. Je te propose, moi, je le drague, toi, tu l'insultes, et après, on va voir s'il répond, là.
2: Ouais, c'est clair, Starlet.

0: Ouais, c'est lourd.
1: Quoi?
0: Oui, quoi? Ouais, ouais, je suis là. Ouais. Ouais, j'ai entendu, ouais. Vous avez pas d'idée de refrain, quoi.

0: Je ne suis pas là pour l'instant. Laissez votre message.
1: Oui, alors bonjour Vicky.
0: Si vous êtes satisfaite de votre message, faites le 1.
1: Ah ben non, je ne suis pas satisfaite.
0: Si vous voulez recommencer, faites le 2.
1: Le 2?
0: Vous avez fait le 2. Hmm? Si vous êtes satisfaite d'avoir fait le 2, faites le 1.
1: Le 1?
0: Vous avez fait le 1.
1: Oui.
0: Faites le 3 si vous avez fait le 1 parce que vous êtes satisfaite de votre message. Ou faites le 4 si vous avez fait le 1 parce que vous étiez satisfaite d'avoir fait le 2 parce que vous n'étiez pas satisfaite de votre message.
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0: Quand j'ai commencé à danser à 14 ans, c'était avec un ballet, donc ça m'est resté.
1: Vous faisiez des ballets avec un ballet.
2: Vous vous attendiez à ce que je trouve ça drôle?

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2: La neige bloque partiellement une lourde porte. Mais une fois dégagée, un petit peu plus largement, elle laisse deviner un couloir sombre, humide et froid. Une affiche, à moitié déchirée sur un mur, laisse entrevoir les restes rouges sang de lettres tracées d'une main mal assurée. Un visage, sorti tout droit d'un décor de train fantôme, darde ses yeux verts sur un point non défini. Au bout du couloir, un studio de radio, délaissé, abandonné et déserté par ceux qui en étaient les âmes quotidiennes. Un studio plongé dans une semi-pénombre, à l'atmosphère lourde et poussiéreuse. Au-dessus de la porte, les restes endommagés du voyant On Air, qui ne s'allume plus à intervalles choisis au gré des ouvertures des micros, mais plutôt par une sorte d'intermittence que rien n'explique rationnellement. Un studio duquel, parfois, sortent des sons étranges, lointains, diffus, comme des réminiscences d'une activité humaine disparue subitement. Si j'avais une once du talent d'écriture de Stephen King, j'aurais pu construire une histoire captivante et effrayante pour décrire ce qu'il aurait pu advenir d'un studio de radio dans lequel on aurait appuyé définitivement sur le bouton « off ». Si l'histoire n'avait pas connu un dénouement inattendu la veille de Noël, le studio aurait été définitivement fermé et abandonné. Et la radio qui appartenait à Stephen King serait peut-être allée rejoindre son armoire à histoire d'épouvante. Mais rien de tout ça n'est arrivé. 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WZLO et Z62. Je vais vous raconter tout ça. Bonjour et bienvenue sur les ondes américaines. C'est tout de suite et ça commence comme ça.

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2: En 8 minutes, c'était un concentré des premiers jours de Z62 et quelques années avant que Stephen King n'acquiert la radio. Et il faut reconnaître que ça avait de la gueule. On comprend qu'il est donc décidé de la faire sienne en 1983. Ensuite, deux autres stations sont entrées dans le giron de la Zone Company, la nouvelle entité média de l'auteur, en référence à un livre paru en cette année 83, The Dead Zone. J'y reviendrai un peu plus tard.

Après son acquisition en 1983 d'une station de radio, Z62, l'écrivain Stephen King découvre que gérer une radio nécessite de faire rentrer des fonds pour la financer au quotidien. Et que ça coûte cher. Alors, après 4 ans de pertes financières ininterrompues, King envisage déjà de revendre la radio et de se séparer de l'équipe qui l'a fait tourner. Mais, comme depuis longtemps germait dans la tête de l'écrivain l'envie d'avoir une station de radio qui diffuserait ses musiques préférées, du rock'n'roll et du blues, sans publicité, il répugne quand même à jeter l'éponge aussi facilement. Il transforme alors le statut de WZON, Z62, en radio associative et il sollicite les donations privées pour la financer. Mais 3 ans plus tard, WZON est comme un puits sans fond. Stephen King revend donc la licence de diffusion pour un tiers du prix qu'il l'a payé 7 ans plus tôt. Mais il a la bonne idée de garder la propriété du studio et des locaux.

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1: En 1993, Stephen King, ex-propriétaire d'une fréquence de diffusion radio et toujours propriétaire des locaux qui abritaient la station, récupère donc la licence d'exploitation de sa fréquence. Les investisseurs qui la lui avaient achetée 3 ans plus tôt n'ont pas réussi à la faire fructifier. Pire, ils se sont enlisés dans d'autres affaires et ont été convaincus d'intentions frauduleuses par un tribunal. Ce tribunal statue donc en faveur d'un retour de WZON, la radio, dans l'escarcelle de Stephen King. 10 ans auparavant, en 1983, il venait de publier un roman adapté la même année au cinéma par John Carpenter, Christine. En récupérant sa station de radio, Stephen King veut donc l'intégrer à une nouvelle structure financière qu'il envisage de nommer The Christine Corporation. Mais comme une autre entreprise de ce nom existe déjà dans le Maine, l'écrivain doit trouver un autre nom. The Zone Corporation devint donc l'entité juridique propriétaire de la radio. Et comme la première expérience avec un format musical n'avait pas donné les résultats escomptés, WZON devient une radio d'info et de sport, jusqu'en 2018. À ce moment-là, elle redevient alors une radio musicale.

0: I'm Alive, c'était Jackson Browne. Vous écoutez les ondes américaines et aujourd'hui nous sommes à Bangor, une petite ville du Maine dans le nord-est. À Bangor, parmi les radios qu'on pouvait capter sur la bande FM à la fin de l'année 2024, trois d'entre elles ont fait parler dans un cercle bien plus large que celui de l'État du Maine. Un cercle tellement large que même le très sérieux et international New York Times y est allé d'un long article détaillé. Ces trois stations sont Z62, WZLO et WKIT.
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0: Toutes les trois appartiennent, depuis longtemps, à un résident bien connu à Bangor, l'auteur Stephen King. Et début décembre 2024, Stephen King a créé une vague de stupeur dans le petit monde de la radio en déclarant ceci. Voilà, j'ai 77 ans et je dois mettre un peu d'ordre dans mes affaires. Mes trois radios m'ont coûté quelques millions de dollars.

0: Styx à l'instant, diffusé pendant les dernières heures de Z62 le 31 décembre 2024, soit presque 100 ans après la naissance de cette radio. Juste avant, on écoutait l'un de ses DJ, Mark Young, animateur des matinales, qui expliquait qu'il avait commencé à y travailler en 1992. Ce soir-là, soir du réveillon du nouvel an, beaucoup de ceux qui ont animé Z62 pendant toutes ces années, y compris il y a longtemps, se sont réunis dans le studio ou se sont joints par téléphone pour une sorte de veillée finale. Et juste avant d'appuyer sur le bouton off et de tout arrêter, ça s'est terminé comme ça.
1: 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This is humble but nonetheless mighty John. I was here on the first day. Now I'm here at the end. I love you, Bangor. Thanks for the memories.

0: La fin du monde par le groupe R.E.M. C'était la dernière chanson diffusée sur Z62 avant son extinction définitive. Vous écoutez les ondes américaines de passage à Bangor, aujourd'hui dans le Maine. Le dernier jour de l'année 2024, alors que l'auteur Stephen King avait annoncé un mois plus tôt l'arrêt définitif des trois stations de radio qu'il possède là-bas, Z62, la plus ancienne donc, s'est éteinte un peu avant minuit. L'écrivain est âgé, il constate qu'en 40 ans, il a englouti quelques millions de dollars, quand même, pour faire tourner ses trois stations et il souhaite mettre de l'ordre dans ses affaires, selon ses propres mots. Dans le portefeuille de la Zone Company, outre Z62, la radio la plus ancienne, il y avait aussi WZLO, la radio AAA. C'était la plus discrète des trois, celle qui fonctionnait plus souvent avec un animateur, avec un ordinateur qu'avec de l'humain.
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2: 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Hope you're having a nice final day of the year. 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Might be difficult to do. Peter Gabriel, Games Without Frontiers. 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
1: Lady Couch, à l'instant sur WZLO, la radio qui fut la dernière acquisition de Stephen King en 2001. Et pendant quelques années, malgré le prix payé, 175 000 $, on a de bonnes raisons de penser qu'il ne savait pas trop quoi en faire. Au moment de l'achat, cette radio était musicale et alternative. Elle est vite devenue une radio de talk, puis de sport, puis une copie FM de Z62, l'autre radio du portefeuille de la zone compagnie. Ce n'est finalement qu'en 2012 que WZLO a été stabilisé comme une radio de musique alternative pour adultes.
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1: C'est la fin de cette première heure sur les ondes américaines à Bangor. Pour la suite, on va découvrir ce qu'il est advenu finalement des trois radios détenues par la Zone Corporation de Stephen King à Bangor. Suite la semaine prochaine, même jour, même heure, même fréquence. Salut.
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0: Oui, mec, on n'a pas arrêté de t'envoyer des messages.
1: Ouais, mais j'ai pas de batterie.
0: Mais t'es chez toi. Comment est-ce que tu fais pour ne pas avoir de batterie?
1: Regarde, c'est très simple. Ça, c'est mon chargeur. Ça, c'est mon téléphone. Si je le branche pas, eh ben j'ai pas de batterie.

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y a quelques années, quelqu'un m'a offert gentiment le livre « Le pouvoir des gentils » en me disant « Mick, ton pouvoir se trouve là ». Moins avancé qu'aujourd'hui sur cette conscience d'avoir le pouvoir de choisir sa manière d'être au monde, j'ai néanmoins accepté le cadeau, remercié la personne et j'ai découvert le contenu de ce bouquin. Eh bien oui, être gentil est un super pouvoir. Demandez-vous en fin de journée ce que vous avez fait pour adoucir la vie de ceux que vous aimez. Apprenez à utiliser des tournures positives. Utilisez le maternage québécois pour renforcer les comportements qui vont dans le bon sens. Réjouissez-vous du bien-être et de la réussite de l'autre. Soyez attentionné, souriant, chaleureux, prévenant. Laissez votre place aux anciens dans le bus. Contaminez les autres de votre joie plus que de vos peurs. Depuis quand n'avez-vous pas fait un compliment gratuit à quelqu'un? Même pas pour pécho ou par intérêt. Juste comme ça pour faire plaisir. Soyez plus enfant qu'adulte. Donnez et sachez recevoir. Restez juste même quand la colère pointe le bout de son nez. Humble quand la réussite vous gâte. Être gentil, ça n'est pas être aveugle et nier les atrocités consubstantielles de notre monde moderne. Être gentil, c'est décider que l'on ne veut pas en créer davantage. Notre vrai, peut-être seul pouvoir se trouve là. Faites de votre journée un rayon de soleil, les amis. Avec toute ma tendresse d'indéboulonnable gentil Mick, chercheur d'or.

0: Non, parce qu'il y avait Jean-Yann, Coluche, des proches, les mecs, ils avaient plus de couilles.
1: Mais c'était pareil, ma pauvre fille.
0: Mais il a une liberté d'expression, mon cul, oui.
1: C'était une autre époque. C'était il y a 20 ans, nom de Dieu, on peut pas comparer comme ça deux époques.
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4: Vous êtes bien sûr Radioactive, sans FM bien sûr, sur le www.radio-active.net et nous avons aujourd'hui le plaisir de recevoir Sté, fondateur de TLN, TLN hybride, électro de chambre, si je le dis bien.
5: Très bien.
4: Voilà, un acteur incontournable de l'événementiel, alors visuel et musical, à Toulon depuis 10 ans.
5: Plus maintenant.
4: Aïe, on vieillit.
5: On vieillit trop vite, ouais.
4: On vieillit.
5: Depuis 2009. Là.
4: Si on te reçoit, c'est pour parler de Fort.
5: Merci de me recevoir, ouais.
4: Eh ben ouais, écoute, c'est avec plaisir qu'on te reçoit. Et oui, pour parler de Fort, moi je connais un peu, même beaucoup, parce que j'étais simple participant. On faisait des interviews quand même des artistes l'année dernière pour la première édition. En plus, on est en collab sur les trois dates toutes fraîches qui arrivent, 23 mai. 13 juin, 3 juillet. Donc voilà, notez bien sur vos papiers, vous, auditeurs, auditrices de Radioactive, trois beaux événements sur le mois de mai, le mois de juin et de juillet. C'est quoi Fort d'abord?
5: Mais Fort, c'est quoi, effectivement? On a fait Fort donc.

0: 2026, donc c'est une série d'événements au Fort Balaguer, à la Seyne-sur-Mer. On revient en 2026. Pourquoi ? Parce qu'en 2025, nous avons déjà fait un premier événement qui avait fonctionné. C'était un challenge. On voulait sortir de Toulon et trouver un autre lieu. Par une sortie, on va dire hasardeuse, par une sortie en toute liberté, on a vu ce fort, on a rencontré le directeur qui est Julien Gomez et tout de suite on a apprécié les relations et puis on lui a décrit ce qu'on faisait à Toulon. On lui a demandé s'il y avait possibilité de faire un événement culturel artistique au sein du Fort Balaguer.
1: C'est le Fort Balaguer, il n'y aura pas plus de suspense, c'est à la Seyne et c'est au ras de l'eau, c'est magnifique.
0: C'est sur la corniche de la Seyne-sur-Mer, Tamaris. Et du coup ça a matché, on a demandé si on pouvait faire un événement pour tester le lieu, pour voir si les gens sont réactifs aussi. En 2025, en octobre, on l'a fait ça et ça s'est bien fonctionné. Et donc 2026, on se re-challenge.
1: Sacrément, parce que c'est pas une date que tu remets, c'est trois dates sur un mois et demi à peu près.
0: Trois dates, oui. Un temps printano-estival.
1: Parfait.
0: On démarre donc le 23 mai, c'est gratuit dans le cadre de la Nuit des Musées.
1: Ça, c'est génial.
0: Donc, on invite les gens à venir explorer le lieu. On appelle ça donc l'incursion libre. Ils viennent avec leur pique-nique, ils viennent découvrir le lieu et également découvrir donc deux scènes. Pourquoi ? Parce que j'ai missionné Bouillotte Club pour programmer une des deux scènes, donc la scène ambiante et musique immersive.
1: Tout ça pour dire que Bouillotte Club, c'est pas que de la musique électro qui fait danser, c'est aussi de la musique électro qui fait voyager intérieurement. Parce que là, c'est vraiment le sujet. Moi, c'est quelque chose que j'adore. C'est pour ça que j'ai dit oui tout de suite. On fait quelques ateliers comme ça de breathwork à la tanière pour ceux qui suivent. On va être vraiment là-dedans et en plus, on retrouve des copains dont Renaise, Capsule Radio. Ouais. Voilà, donc ça va être chouette. Et là, on part sur de la musique ambiante pour démarrer à 18h, les trois soirs, on va dire, les trois moments.
0: Les trois soirs, donc et le 23 mai, le 13 juin et le 3 juillet. Je voulais une scène mère dédiée à ces musiques immersives qui partent de 18h jusqu'au coucher de soleil. Et donc, accompagner les gens, accompagner le public, prendre le temps, parce que c'est ce qu'on veut avec Fort Fort, c'est qu'on puisse prendre le temps.
1: Le projet, c'est ça, c'est vraiment le côté progressif aussi de la soirée, de partir d'un état méditatif, contemplatif, avec cette vue mer qui est incroyable, c'est unique au monde, et c'est partir de ce moment intérieur pour aller jusqu'à un moment de fête, on va dire plus classique, plus house, comme il y avait eu en octobre dernier. Et ce côté progressif, je crois que c'est quelque chose auquel tu tiens, auquel toute l'équipe d'Electrope de Chambre tient.
0: Oui, on tient vraiment à cette progression dans l'événement. On aime bien aussi aller à contre-courant. On peut imaginer que la mer, c'est la carte postale pour des fêtes, pour le côté techno ou quoi qu'on adore. Hein. Mais là, on prend à contre-courant, c'est-à-dire que là, la mer, on la prend pas forcément comme paysage, mais comme outil de décontraction, de méditation et la musique qui va avec. Alors, on prépare les gens pour la partie house qui vient après.
1: La programmation, on va peut-être pas rentrer dans le détail parce qu'il y a beaucoup d'artistes.
0: On invite les gens à déjà aller sur les réseaux. Une page Instagram Electrope de Chambre pour trouver la programmation qui est relayée par nos partenaires.
1: Donc, vous pouvez aller sur Bouillotte Club parce qu'on relaie.
0: Sur Radioactive.
1: Sur Radioactive parce que Radioactive est aussi partenaire.
0: Oui.
1: Et si vous suivez bien l'actu, et ben vous aurez quelques codes réduction aussi où vous avez peut-être vu passer selon à quel moment est diffusé aussi cette interview.
0: C'est très important, mais effectivement, voilà. Il y a des places réduites offertes aux membres de Bouillotte, mais également à toutes les personnes qui suivent la page Radioactive.
1: C'est ça. C'est l'idée de fédérer aussi, et l'intérêt, c'est aussi de faire partager des moments un peu différents, ce que tu disais. C'est l'avantage aussi d'avoir un moment qui est différent des soirées habituelles. Si on parle d'ailleurs d'un point de vue horaire, le 23 mai...
0: Les trois événements, 23 mai, 13 juin et 3 juillet, ça commence toujours à 18h. Le 23 mai, par contre, ça finira à 22h30.
1: Ouais.
0: Et après, 13 juin et 3 juillet, ça finira à 1h du matin.
1: Voilà, là, on n'est plus sur la partie fête qui s'étend et ainsi de suite.
0: Voilà. On prend le temps vraiment le 23 mai. On s'étend sur la partie ambiant. Et après, ensuite, sur les deux autres dates, 13 juin et 3 juillet, il y aura une partie plus longue sur la partie festive house.
1: Dans les choses différentes qu'on retrouve aussi, les ateliers breathwork, on peut en parler aussi, puisqu'on a connecté nos réseaux, nos amis, nos talentueux, là pour la peine praticiens, praticiennes, et donc on va retrouver un atelier de breathwork.
0: Bon, oui.
1: La communication va se faire par Marjorie qui s'occupe de ça. Donc atelier breathwork sur la tour certainement.
0: Oui, si je voulais cet atelier de respiration, ce breathwork dans l'événement. Effectivement, il y a un lieu magnifique. Donc tout en haut de la tour, où on voit la mer à 360 degrés, c'est aussi un lieu refuge et on trouvait ce lieu approprié pour ce type d'atelier.
1: C'est juste improbable, c'est juste magnifique. On souhaite que la météo soit bonne parce qu'elle est un peu folle en ce moment, mais bon, oui. On a les vents qui vont dans notre sens, donc ça va bien se passer, j'en doute pas une seconde. Toute ma motivation à t'accompagner dans ce projet, parce que bon, on propose pour certains vraiment un travail introspectif personnel de déblocage émotionnel et profond et qui va continuer avec Marjorie pour la peine à la tanière. On finit en ecstatic dance, oui. Et ce qui va être le cas aussi parce qu'on accompagne comme ça, mais sauf que là, après l'ecstatic dance, il y a la scène principale qui aura déjà démarré depuis une demi-heure certainement, et il y aura moyen d'aller encore dans cette immersion house. Et la house, elle porte ce truc très solaire, et puis le lien avec les autres, le dance floor, quoi, cette communion.
0: Cette communion.
1: Et oui.

0: c'est un joli programme, c'est quelque chose qu'on va pas trouver facilement, je pense, ailleurs, ni dans le coin, ni très loin. L'ambition, c'est d'aller aussi encore un peu plus loin, peut-être, si on parle d'une projection 2027.
1: Ben en fait, tout ça 2025 ou 2026, ça fait partie de bêta-test, d'expérimentation. Et si on a vraiment les feux verts après les bilans, 2027, on voudrait proposer un festival de 3 jours consécutifs, cette fois-ci, autour de ces musiques ambiantes, immersives et house toujours. Mais avec donc un format journée et nuit, vraiment
0: en mode festival.
1: Mode festival. Avec de l'atelier de respiration.
0: C'est ça.
1: Sur plusieurs
0: avec
1: coins
0: du massage,
1: du
0: probablement, avec tout ce qui peut être.
1: Tout ce qui peut aller autour, oui.
0: Ouais, donc, on est vraiment sur le mélange du bien-être, de la fête au sens le plus noble du terme, et des musiques qui réunissent et de la communion. Donc, c'est très beau. Donc, c'est fort au Fort Balaguer. On retrouve les infos. Donc, si vous suivez bien, on relaiera sur Radioactive, bien sûr. Déjà, vous avez droit à cette interview en exclu, sur les réseaux sociaux, sur Bouillotte Club, comme on est partenaire. Et sur TLN Hybride, Électrope de Chambre, sur les réseaux. Électrope de Chambre, c'est peut-être dur à trouver, parce que le nom d'Insta, c'est
1: dur, Électrope de
0: électro...
1: Chambre. Électrope. En électrobe. Fait, je pense que c'est une robe de chambre.
0: Voilà, c'est robe de chambre.
1: On rajoute
0: Électrope de Chambre. Électre. Avec le T.
1: Voilà. EDC.
0: Bon, EDC, ouais. Si vous suivez pas encore, ça fait partie de toute façon des réseaux à suivre pour les événements justement qui changent et qui apportent tellement de belle énergie dans notre coin et on en a besoin.
1: Je voudrais vraiment dire aux gens quand même, au public de venir, qui s'attendent pas forcément à des effets spéciaux. On veut vraiment être là, on est dans la nature, on respecte le patrimoine, ça va pas être comme on peut s'attendre à d'autres festivals.
0: Ouais.
1: On est vraiment sur de l'installation visuelle, il y aura
0: Le cadre est tellement beau qu'il faut le mettre en valeur.
1: Exactement. C'est
0: pas
1: la mise en valeur du patrimoine et de la nature qui sont bien présentes et ça fait le job au niveau scénographie.
0: Ouais.
1: On va juste révéler le patrimoine.
0: Ouais, et puis il y aura du très bon son, on le sait aussi. Capsule Works qui est derrière. Yann et Tim, bien sûr. Petite chose que je voulais rajouter aussi, ça reste un événement qui est assez privé, on va dire, assez en petit comité. Je crois que c'est une jauge qui est relativement réduite. Donc là aussi, si vous entendez l'interview, bah, traînez pas trop pour vos places parce qu'il y a des chances que ça va complet. On est sur quoi? 200 et quelques personnes?
1: On est à 250.
0: Maximum. Ouais, 250. Voilà,
1: la jauge est très limitée. Voilà. On pourrait charger un peu plus, mais j'ai pas envie parce que je veux que les gens, ils prennent goût du lieu, que ça respire, qu'ils se baladent facilement.
0: C'est que ça,
1: donc, 250, c'est très bien pour le lieu. Et...
0: Ouais, avec des belles têtes d'affiche. Ceux qui aiment bien l'ambiance, on sait qu'il y aura Pyril.
1: Pyril, de Marseille.
0: Voilà, Paris Smith.
1: Très joli collectif. On parle de DJ Deep le 3 juillet, donc une légende de la musique house.
0: Juste.
1: Flabert également pour le 13 juin. Et toute la scène locale qui est aussi de qualité et mise en avant vraiment pour Radioactive, les animateurs.
0: Ouais. Oui, pas mal d'animateurs, parce qu'il y a Renaise, il y a JC3000.
1: JC3000.
0: Voilà, de mon côté, il y a Camille aussi qui fait connexion. On va voir Clanky Seul, mon complice, qui va jouer plutôt down tempo. Ça va être intéressant.
1: Ouais.
0: Je suis très curieux de le voir là-dessus. Je sais qu'il va se gaver. Moi, bien sûr, je m'y colle aussi avec grand plaisir. Nara aussi, les fans. Et puis, elle apporte cette dimension aussi très spirituelle, comme elle vient de ce monde-là aussi, du bien-être, du massage, de la méditation, de l'hypnose. Ça va être un sacro.
1: Moi, j'ai mis un rendez-vous parce que je vais être partout, je pense, mais je vais m'arrêter quand même à Nara avec Lou Faïda.
0: Ouais.
1: J'ai envie d'écouter.
0: Oui. Ce que j'allais dire, il y a Lou aussi. On a décalé d'une journée, bref. Mais voilà, oui, il y a Lou qui va venir aussi. Ça va être magique. Flûte et DJ dans un lieu comme ça, en mode down tempo, tranquille, ça va être prodigieux.
1: Ouais, genre vraiment, je vais m'arrêter pour écouter.
0: C'est clair. Je vais juste rester derrière le son que j'aurais pas besoin de régler, parce qu'il sera déjà réglé. Mais je vais faire semblant, comme ça, je vais kiffer aussi. Ou alors, je vais mettre au milieu de tout le monde avec ma chaise longue, parce que c'est un peu l'idée, ou mon petit tapis de sol posé et juste à kiffer. Avant d'aller me dégourdir les jambes après sur la scène principale. Donc ça, c'est cool. Et ben, je rappelle les dates. Hein. 23 mai, c'est gratuit, mais il faut s'inscrire quand même.
1: 23 mai, non, ne vous inscrivez pas.
0: Ah d'accord.
1: C'est ouvert à tout le monde. Donc le 23 mai...
0: Le 23 mai, il faut juste arriver en retard, parce que s'il y a déjà 250 personnes dedans, ben, on peut pas
1: rentrer. Par contre, voilà, on refuse.
0: Ben, s'il y a déjà 250, c'est une histoire de sécurité.
1: C'est une histoire de sécurité, on ne pourra pas, on fera de la circulation. 23 mai, donc à partir de 18h jusqu'à 22h30. Encore une fois, c'est gratuit. Venez avec votre pique-nique à l'intérieur. Il n'y aura pas de bar.
0: Voilà.
1: Vous venez avec votre attirail. Venez découvrir le spot, le lieu.
0: Pique-nique, boisson aussi, donc. Hein.
1: Tout, hein. Boisson, à manger. Okay. Voilà,
0: 23 mai.
1: Voilà. Nous, on a juste les poubelles de tri et après, vous faites le reste. Ensuite, vous venez le 13 juin à partir de 18h jusqu'à 1h du matin. et enfin le 3 juillet.
0: Et là, les deux, c'est billetterie sur Shotgun, c'est ça ?
1: Billetterie exclusivement sur Shotgun.
0: Voilà. D'accord. Okay. Et on mettra ça sur les réseaux pour les liens.
1: Voilà.
0: Et il ne faudra pas tarder à prendre vos places aussi. Mais déjà, vous pouvez venir le 23 mai pour vous rendre compte du lieu et de vous rendre compte du potentiel de ces trois moments. Et peut-être du moment sur trois jours à venir en 2027. On se le souhaite, je te le souhaite.
1: Ben oui.
0: Je vous le souhaite. Parce
1: si on
0: que
1: le fait,
0: vraiment...
1: c'est que ça fonctionne.
0: Ah ouais, ouais. Ça serait génial.
1: Ouais, ouais.
0: Eh ben super. Eh ben merci Sté. Et puis ben écoute, à très vite. Hein. Peut-être on se fera le compte rendu soirée après soirée.
1: Ben allez, volontiers.
0: C'est le rendez-vous sur Radioactive.
1: Merci.
0: Allez,
1: à toi.
0: Bonne écoute à toutes sur Radioactive 100 FM.

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0: dit. Maria Carré. Maria Carré. Elle joue du triangle.
1: Bah oui, mais seulement s'il est isocèle et rectangle. Ou bien alors, rectangle isocèle.
0: Sans blague.
1: Et ouais, sinon, ça rentre pas.

C'était le choix de Nofinger, mise en son Le Doyen. Je remercie toutes les bonnes volontés qui ont contribué à ce programme. Rendez-vous demain à 13h.

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1: 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Vous êtes bien dans Sous la plage, il y a des pavés. Ça passe le lundi sur Radioactive.

0: Vous me paraissez vachement branché son. Vous êtes déjà allé aux États-Unis dans un studio ?
1: Oui, je suis allé visiter Disneyland, mais j'étais pas dans un studio, j'étais dans un deux pièces.

0: Vous êtes muté au service du personnel.
1: Quoi?
2: Au personnel? On y met que les trous du cul.
0: Je suis resté au personnel pendant plus de 10 ans.
1: Oui.
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0: tellement intéressé par le surnaturel.
1: Je n'avais pas envie de tenir ce que mon père voulait que je sois, un bourgeois conformiste. Je suis né au monde dans une de ces vieilles familles aisées, parfaitement dignes, qui entraînaient les vertus de l'ère victorienne en plein 20e siècle dans leur valise à soufflet. Tout devait être toujours pratique et conventionnel. Aussi, ma première réaction fut naturellement de choisir une passion inutile et indépendante.

0: Notre plus grand problème, ce n'est pas l'intelligence artificielle, l'immigration, le capitalisme ou même le réchauffement climatique. Notre plus grand problème, c'est notre incapacité à trouver collectivement des solutions à tout ça. Notre problème, c'est la bêtise individuelle et collective. Bon, alors sur certaines choses, on est assez intelligent. On sait fabriquer des boîtes de conserve qui volent à 37 000 pieds et qui nous emmènent à l'autre bout du monde. Et puis il y a d'autres trucs, par exemple, quand il faut décider en commun, voilà, la retraite à 62 ou 64 ans, on est con comme des balises sans poignet.
1: Okay, so it's just that.

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0: Aujourd'hui, les rendez-vous culturels s'intéressent au terroir, enfin plus particulièrement au vin, mais aussi à la musique, grâce au festival Rock and Wine qui se déroule sur un domaine à Colobrières. Retrouvons nos invités, Pénélope Blancard et Julien Quesnel, qui vont nous présenter cet événement. Bonjour Pénélope et bonjour Julien. Nous sommes rassemblés pour parler d'un festival qui s'appelle Rock and Wine, qui se déroule le 22 et le 23 mai à Pierrefeu, enfin plus exactement sur le domaine de la Portanière. Comment vous est venue cette idée d'organiser un festival rassemblant le vin et le rock ?
1: Cette idée est sortie de la tête des vignerons des Côtes de Provence Pierrefeu, dont on fait partie avec Julien. Chaque année, on fait un événement pour faire connaître nos vins au grand public. Pendant des années, ça a été les balades gourmandes. Et puis, il y a 2 ans, on a eu envie de changement, de renouveau. Et est sortie de nos têtes cette idée un petit peu folle, franchement, on va le dire, de faire un festival de rock en alliant le vin. Et le rock s'est quand même très vite imposé parce que c'est ce qui nous ressemble le plus.
0: Et Julien, comment tu as adhéré à ce projet ?
2: Comme dit Pénélope, c'est le rock qui nous ressemble. Le jazz étant déjà un petit peu fait, l'électro, la clientèle est un petit peu plus jeune. Nous, notre génération qui aime déguster des vins, qui se recadrent avec le terroir, eh bien, c'était évidemment le rock. Le terroir, Pierrefeu, la pierre à silex, ça vient de là, hein, l'appellation Pierrefeu. Et donc, rock.
0: Mais sans vexer personne, il y a quand même plusieurs générations qui sont rassemblées autour de cette table. Donc, le rock, c'est un terrain sur lequel vous vous retrouvez ?
2: Oui, il y a de l'authenticité, il y a l'envie de partage. Oui, c'est quelque chose qui nous ressemble, nous, sur notre appellation Côte de Provence Pierrefeu. Oui, complètement.
1: Et puis, c'est complètement intergénérationnel. Je veux dire, on écoute tous du rock, mais même sans s'en apercevoir, on va boire une bière dans un bar. Mais il y a 90% de chances que ce soit du rock. Et donc, en fait, ça parle autant aux personnes qui ont 20 ans comme les personnes qui en ont 70 ans. Donc, ouais, je trouve que c'était vraiment le style qui pouvait rassembler les générations parce que nous, c'est aussi une identité forte du festival, c'est qu'on vient en famille. Les enfants sont les bienvenus, les bébés sont les bienvenus. Et du coup, on y vient avec ses grands-parents, ses parents, et puis sa cousine et son bébé, quoi.
0: Tu vas boire aussi de la bière Tu t'es trahi, là.
1: Alors écoute, de temps en temps, il peut m'arriver, mais j'ai de la bière que quand il n'y a pas de Côte de Provence Pierrefeu.
0: D'accord.
1: Ça, c'est un appel à tous les restaurateurs et les bars du Var.
0: Bon, ce sont deux métiers très différents, organiser un festival de rock et produire du vin. Comment vous arrivez à concilier les deux ? Qui s'occupe de quoi, en fait ? Comment vous choisissez les groupes ?
2: C'est vraiment une équipe. Hein. Nous sommes deux ici aujourd'hui, mais nous sommes un peu plus étoffés dans l'organisation.
0: À peu près combien ?

0: On est quand même 6-7, il y a plus de participants encore, mais activement, nous sommes 6-7. Au niveau organisationnel, bien entendu, nous nous rapprochons de spécialistes, dont c'est le métier, de techniciens également, mais c'est vraiment un travail de groupe, et on se répartit les tâches, on s'entraide, et on prend le relais, et après on passe tout ça aux spécialistes professionnels qui nous mettent ça, si j'osais dire, en musique.
1: Comment vous choisissez les groupes ?
2: Bah déjà, on a l'avantage d'être 12 vignerons, donc il y en a quand même pas mal de par les connaissances à droite et à gauche qui connaissent quelques groupes. Et puis, suite au succès de la première édition qui l'année passée s'est passée chez Julien, on a eu mais des dizaines et des dizaines de groupes qui nous ont écrit « Waouh, votre festival est génial, on a trop envie d'y participer ». Alors nous, après, on a pris le temps, ce fut long, mais d'écouter chaque groupe et de se dire « Ok, ça nous correspond, ça on aime bien, on a envie de les programmer ». On a aussi regardé l'énergie sur scène, parce que nous, c'est pas juste du concert, c'est vraiment, on aime l'humain. Et c'était important pour nous aussi, les groupes qu'on sélectionne et une vraie prestance qui est vraiment quelque chose à regarder en plus de ce qu'on va écouter.
1: Alors cette année, le premier jour, le 22, on a The Bundies, Hot Wheels, Bloody Claps, Les Sans Voix, Les Cigalongatsé, ça m'a beaucoup plu ça, Les Cigalongatsé, Nanika et Micro-Ondes, qui est un groupe qui est un peu plus connu que les autres peut-être, ouais. Qui a un peu plus de renommée. Et le jour 2, on a alors un nom de groupe qui me laisse perplexe, B59 Pure Rock. Ça aussi, j'adore. Rom Papa, La Jarry, The Enders, Home Sweet Home, Tangible et Sensor Dodge, c'est ça ?
2: Sensor ouais, Dodge. Sensor Dodge.
0: Voilà. Ils viennent de Lyon.
1: Ils viennent de Lyon ? Mais ils viennent de loin.
0: Mais, oui, mais il y en a qui viennent même de plus loin. Micro-Ondes reviendra de Paris ce soir, la veille. Mais il ne faut pas les vexer parce qu'il y a dedans, au milieu, les Cigalongatsé aussi, qui sont assez connus, etc. Donc c'est,
1: oui, je ne veux vexer personne.
0: Il faut qu'on se mette mal avec personne. Il y a des gens qui sont assez connus et puis il y a des gens qui ils partagent tous une envie commune, c'est de perpétuer la bonne humeur qu'il y a eu l'année dernière. Et cet engouement, cet engagement, ce plaisir de partager un moment ensemble et de faire du rock et de déguster des Côtes de Provence Pierre-Feu.
1: Il y en a qui étaient là l'année dernière déjà ? Vous avez des habitués ?
0: Non, mais ils étaient là présents dans
1: le public. Ah, ils étaient dans le public.
0: Et oui, et c'est pour ça que, comme disait Pénélope, on a eu beaucoup, beaucoup de demandes cette année.
1: Combien à peu près ?
0: Il a fallu qu'on fasse du tri, hein.
2: Ah ouais, il a fallu qu'on fasse du tri, je pense qu'il ouais, il y en avait au moins une trentaine, et là depuis qu'on a réannoncé, donc du coup il y a quelques mois de ça qu'il y avait une deuxième édition, je pense que c'est au moins 5 ou 6 groupes par semaine qui nous écrivent pour venir, ouais.
1: Une petite pause musicale avec les Cigalongatsé qui s'approprient aussi le terroir.

0: Et si on parlait un peu de votre métier, hein, puisque vous faites du vin, comment vous y êtes venu?
1: Ah, chaque domaine a son histoire. Pénélope en a une longue à raconter. Moi, de mon côté, eh bien, je suis la quatrième génération. Voilà.
0: Le domaine Quesnel, oui, effectivement, il est un peu connu.
1: C'est un domaine qui est dans la famille depuis 1932. Mes grands-parents se sont installés en 1951 définitivement en disant, bon, ben voilà, on va maintenant faire du vin de qualité en bouteille, etc. Il faut se remettre dans le contexte de l'époque. Les AOP Côte de Provence n'existaient pas encore. On était encore en vin délimité de qualité supérieure. Petit à petit, c'est arrivé. Maintenant, je suis en charge de ce domaine avec mon épouse Mireille depuis 21 ans. Et le temps passe vite parce qu'on ne le voit pas passer, parce que c'est un travail quotidien où il faut gérer plein de choses à la fois, parce que c'est plusieurs métiers intégrés. Donc il y a le métier de viticulteur, et puis il y a le métier de vinificateur, conditionnement, commercialisation, chef d'entreprise, etc.
0: C'est une passion ?
1: Alors oui, ça ne peut pas être autre chose.
0: Et toi, Pénélope, alors c'est quoi ton histoire longue dont je viens nous parler?
2: Eh bien moi, tout comme Julien, non. Mon ancêtre a fondé le domaine en 1838, alors avec pas l'ambition d'en faire un vignoble de base, mais c'est à partir de mon arrière-grand-père où on a commencé à faire du raisin, donc principalement à la coopérative de Colobrière. Et mes parents, en 2008, avaient envie de devenir vignerons, et en 2008, justement, ils ont eu cette possibilité-là. Donc je suis la quatrième génération de viticultrice, mais en réalité, la deuxième génération de vigneronne. Alors je vais pas vous mentir, quand j'étais ado, j'étais une sale gosse, et je voulais tout faire sauf reprendre le domaine de mes parents. Mais vraiment, c'était pas du tout une vocation. Mon frère, lui, oui, depuis qu'il est tout petit, c'est ça. Et finalement, après mes études, à 21 ans, je me suis dit c'est quand même stupide de pas tester. Au moins pour avoir le cœur net. Bon, bah, 7 ans plus tard, je suis toujours en place parce que, comme dit Julien, c'est un métier qui est tellement diversifié. On crée des vins, on va les faire déguster à des personnes qui sont complètement novices, comme la semaine d'après, on est avec des sommeliers confirmés, on fait des événements sur nos domaines, et on est comptable, on est commercial, on est tout, donc on n'a pas le temps de s'ennuyer, et en même temps, on a la main sur tout.
0: Le retour du public, quand vous organisez ce type d'événement, il est comment? Après, les clients viennent vous voir, peut-être il y en a qui étaient là le jour des concerts. Mais comment ils le reçoivent?
1: Le retour du public, c'est justement parce qu'il a été hyper positif qu'on n'a pas hésité à se lancer dans l'organisation d'un deuxième. À la fin du premier, on a constaté que l'objectif qu'on voulait atteindre était là. On a réussi à toucher les gens. Le monde est tellement triste au jour d'aujourd'hui que lorsqu'ils arrivent à passer une bonne soirée où ils sont heureux de partager un moment musical, gastronomique, bien voilà, on savait qu'on avait atteint l'objectif et qu'on voulait le refaire.
2: Ouais, complètement. Parce que nous, c'était vraiment l'idée aussi d'amener les gens sur un moment simple, convivial, festif. On se prend pas la tête. Le vin, c'est censé être accessible. C'est pas réservé à une élite. Et nous, c'est vraiment notre identité au Côte de Provence Pierrefeu. C'est familial, c'est généreux, c'est authentique. On vient, on se prend pas la tête et on passe un bon moment. Et à travers ce festival-là, en fait, on voulait vraiment faire comprendre aux gens qui on est. Et évidemment, faire déguster nos vins. Mais ça, c'est la finalité. Les gens dégustent nos vins et comprennent qui on est. Et ils ont passé un super moment. Ils sont éclatés en famille. Comme dit Julien, le retour, il a été ultra positif et ouais, la deuxième édition est arrivée. C'était évident qu'on allait y retourner, quoi.
0: Pendant le festival, vous êtes présent, vous faites déguster les vins, vous discutez avec les gens qui viennent.
2: Ah oui, on est carrément présent. Alors, on a un espace de dégustation qui est dédié. Ça, c'est ouvert de 17h à 19h. C'est un pass à prendre en plus de votre billet. Où là, c'est vraiment un moment d'échange avec les vignerons en direct. C'est le moment de déguster tous les vins de l'appellation. C'est vraiment ce moment-là pour connaître plus notre terroir, nos vignerons et nos vins. Et après, les vignerons, on a tous un rôle énorme sur le festival, à la production, à gérer nos bénévoles, sans qui le festival ne pourrait pas avoir lieu. Je fais un petit big up bénévole, là.
0: Combien de bénévoles en tout?
2: Bon, on est bien sur 80, voire 100 bénévoles. Oui, parce qu'il y a le montage, il y a l'exploitation, les jours des festivals, et puis après, il y a le démontage. Donc, il y a pas mal de monde. Et donc, chaque vigneron a vraiment un rôle essentiel au cœur du festival. Au-delà de lui, son rôle de vigneron et son rôle du vin, c'est de faire en sorte que toute cette machine qu'on a pris tellement de mois à construire, et ben, en fait, fonctionne super bien et ils sont indispensables.
0: Ouais. Il y a combien de vignerons qui sont présents, combien de domaines qui sont présents lors de ce festival?
1: Cette année, il y a une douzaine de vignerons qui sont présents et chacun à la hauteur de leurs possibilités d'organisation, bien entendu. Mais oui, nous sommes dans l'association 12, oui.
0: Une association qui a été créée pour l'organisation du festival ou c'est une association qui a un but plus large?
1: Non, nous sommes complètement intégrés dans le syndicat des Côtes de Provence, qui est notre syndicat de défense. Et nous sommes une section à l'intérieur qui avons une autonomie, un budget et la possibilité d'organiser nos propres événements pour pouvoir développer ce pour quoi nous travaillons, c'est-à-dire les Côtes de Provence Pierrefeu.
0: Ça m'a l'air bien intéressant, j'ai hâte d'y être. Je vous remercie pour ce petit moment passé ensemble. Pénélope, on peut te retrouver sur les réseaux sociaux aussi.
2: Alors oui, bien sûr, on a les réseaux sociaux cette année, Rock and Wine Festival, donc sur Facebook, sur Instagram. On a aussi un magnifique site internet. Franchement, le Instagram vaut le coup parce qu'on s'est bien éclaté à faire une journée de tournage sur des réels, voilà, rigolo, un petit peu loufoque pour annoncer notre festival. Donc ouais, rejoignez-nous, c'est Rock and Wine Festival.
0: Sur Instagram ?
2: Sur Instagram, sur Facebook. Et notre site internet.
0: Donc ce sera le 22 et le 23 mai au domaine de la Portanière, le festival Rock and Wine. Et venez nous rejoindre, vous y rencontrerez des gens très chaleureux et très sympathiques.
2: On vous attend nombreux.
0: Merci Pénélope, merci Julien.
2: Merci.
1: Avec plaisir.
2: À bientôt. À bientôt.
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Il y a quelques mois, souvenez-vous, la situation, pour n'être pas pire que celle d'aujourd'hui, n'en était pas meilleure non plus. Déjà, nous allions vers la catastrophe et nous le savions. Nous en étions conscients, car il ne faudrait pas croire que les responsables d'hier étaient plus ignorants de la situation que ne le sont ceux d'aujourd'hui. D'ailleurs, ce sont les mêmes. Oui, la catastrophe, nous le pensions, était pour demain.

0: Bonjour à tous, Calimera. Nous vous emmenons aujourd'hui en Grèce.
1: Oui, mais à une époque bien lointaine, l'époque où les Grecs vénéraient les dieux et les déesses de l'Olympe.
0: Nous allons tout vous expliquer, ne vous inquiétez pas.
1: Bon, nous, on est dingues de mythologie, alors c'est normal.
2: Deuxièmement, on adore les cancans de l'Olympe.
1: Oui, si à l'époque les réseaux sociaux avaient existé, on se serait régalé avec les embrouilles des dieux et des déesses.
2: Pour finir, un peu de culture, ça ne fait jamais de mal, n'est-ce pas?
0: Alors commençons cette émission par une rubrique qui va faire un petit récap des dieux et des déesses les plus importantes de l'Olympe.
2: Puis, histoire d'illustrer ce qu'on vous aura raconté, nous vous offrons une petite scénette.
0: Et pas n'importe laquelle, une qui va vous permettre de comprendre l'origine de la guerre de Troie.
2: Pour ceux qui auraient oublié leur cours de collège.
0: Après, on va vérifier si vous avez été attentif avec quelques petites énigmes.
1: Alors c'est parti pour notre petit voyage spatio-temporel avec Lina, Camélia et Aurore.
2: Accrochez vos ceintures, la machine à remonter le temps va démarrer.

0: Salut Camélia et Aurore.
1: Bonjour Lina.
0: Aujourd'hui, nous allons parler de mythologie. Les Jeux Olympiques, ok, on ne parle plus que de ça. Mais d'où vient l'adjectif olympique? Le savez-vous?
2: C'est très simple Lina. Il y a environ 3000 ans, des concours sportifs étaient organisés tous les 4 ans dans la ville d'Olympie. Et ils ont pris le nom de Jeux Olympiques.
1: Je précise qu'au départ, Olympie n'était pas une ville, mais juste un sanctuaire dédié à Zeus.
0: Parfait. Alors maintenant, d'où vient le nom de la ville Olympie?
2: C'est toujours très simple. Olympie vient du nom Olympe, nom porté par la plus haute montagne de Grèce et considéré comme la résidence des dieux de la mythologie grecque.
1: Une résidence bien cachée par les nuages, n'oublie pas.
0: Et ils étaient nombreux autour de Zeus.
2: Oui. Vous savez pourquoi? C'est parce que chacune de ces figures immortelles soulignait les faiblesses des hommes face au pouvoir de la nature.
0: Ça signifie que les éléments naturels se déchaînaient pour punir les hommes.
1: Ces dieux et déesses sont une immense famille où les attributions sont bien réparties. Au départ, il y a Cronos et Rhea qui ont engendré les principaux dieux et déesses de l'Olympe.
2: C'est parti, on vous les présente. Zeus, dieu du ciel et de la foudre, tout le monde le connaît celui-là. Il est très autoritaire et fait régner l'ordre et la sagesse.
0: Et il est très, très infidèle à sa femme.
1: Sa femme, c'est Héra, déesse du mariage et de la fécondité.
2: Oui, et égoïste, jalouse et méchante.
0: Il y a aussi Hestia, divinité du feu sacré et du foyer.
2: Puis Déméter, déesse de la terre fertile.
1: Sans oublier Poséidon, dieu de la mer, avec son trident.
0: Et aussi Hadès, dieu des enfers.
1: Précisons qu'Hadès ne siège pas sur le mont Olympe, puisqu'il règne sur le monde souterrain.
2: Poséidon aussi d'ailleurs, puisqu'il règne sur les fleuves, les mers et les océans. Il a son propre palais au fond des mers.
0: La classe. Et puis dans l'Olympe, on retrouve aussi les enfants de Zeus.
1: Apollon, le dieu de la lumière et des arts. On le voit toujours avec une lyre pour faire de la musique.
2: Il y a aussi Artémis, la sœur jumelle d'Apollon, la déesse de la nature sauvage et de la chasse.
1: Athéna, la déesse de la stratégie guerrière et de la sagesse, mais aussi la déesse protectrice des arts.
2: Je l'adore celle-là. Elle est née de la tête de Zeus, tout habillée avec un casque, une lance et un bouclier.
1: Moi j'aime bien Dionysos, le dieu de la vie, du vin et de la fête.
2: Alors lui j'aime bien aussi. Il est sorti de la cuisse de Zeus, d'où l'expression « on dirait qu'il est sorti de la cuisse de Jupiter » quand quelqu'un est prétentieux.
0: Exactement, mais précisons. Jupiter, c'est Zeus, mais avec son nom romain.
1: Je termine avec les deux derniers. Hermès, le messager des dieux, ainsi que le protecteur des voyageurs, des commerçants, et des voleurs.
2: Quand il était bébé, il a volé le troupeau de bœufs de son demi-frère Apollon.
0: Génial, bravo l'exemple.
1: Et pour finir, il nous reste Arès, le dieu de la guerre.
0: On en a oublié deux.
2: Ah oui, Aphrodite, qui est née des restes de Uranos, lorsqu'il fut tué et découpé en morceaux. Elle est sortie de la mer au milieu de l'écume.
1: Aphrodite, c'est la déesse de la beauté, elle est tout le temps là à se contempler. Oh là là, je suis trop belle.
2: Oui, j'en connais au collège qui font un peu comme elle.
0: Et il n'y a pas quelqu'un qui s'appelle Héphaïstos?
2: Ah oui, tu as raison Lina, le dieu du feu, mais c'est aussi le fils de Héra. Écoute l'histoire, elle était jalouse de Zeus qui avait fait naître Athéna tout seul, alors elle a voulu faire pareil, mais zut, il est né tellement laid qu'elle a jeté du ciel et en tombant, il est devenu boiteux.
0: Quelle horreur! Comment on peut dire que son enfant est moche?
2: Tu sais, Héra, elle était terrible.
1: Moche peut-être, mais je sais qu'il a réussi à épouser Aphrodite quand même. Hein.
0: Moche, mais très malin alors.
2: Voilà! Traditionnellement, le canon olympien est limité à 12 ou 14 dieux ou déesses.
0: Si j'ai bien compris, ça dépend si on compte Dionysos et Hadès ou pas.
1: Exactement! Et si nous parlions un peu de leur caractère? Pas toujours sympa ces dieux, hein? On l'a déjà un peu évoqué.
2: Ben oui, c'est ça qui est rigolo. Ils ont souvent un sale caractère. Se disputent, se vexent, se font des mauvais coups. Et les Grecs ont imaginé des aventures incroyables à leurs dieux. Ces récits forment la mythologie grecque. Et nous, on adore leurs embrouilles.
0: Il faut savoir que les dieux représentent les forces de la nature. La foudre, le vent, le feu, l'eau. Ou bien des caractéristiques humaines, comme la beauté, la jalousie.
2: En fait, ils faisaient très très peur hein, avec leur sale caractère. Du coup, ils interviennent beaucoup dans la vie des humains. Une grande partie du culte qui leur est rendu a pour but d'obtenir une action bienfaisante des dieux ou d'écarter leur colère.
0: Tu nous donnes des exemples ?
2: Oui, il y en a beaucoup. Mais si on regarde Poséidon par exemple, c'est à cause de lui qu'Ulysse a mis 10 ans avant de rentrer chez lui. Tout ça parce qu'il avait crevé l'œil d'un cyclope, Polyphème, qui était le fils de Poséidon justement.
0: Pas de bol.
2: Alors, il a fait en sorte qu'Ulysse erre en mer sans retrouver son île. Chacun de ces dieux et déesses vivent des aventures incroyables. Alors franchement, si vous avez un peu oublié la mythologie, on vous conseille de vous replonger dedans. C'est vraiment passionnant.
0: Et pour les auditrices, vous analyserez l'image des femmes. Pas très sympa les histoires de la mythologie avec elles.
3: Eh oui, les femmes décrites sont pleines de défauts. Héra, les sirènes, les harpies, méduses, etc., etc.
2: Mais heureusement, ce ne sont que des histoires. Attention!
0: Allez, c'est tout pour aujourd'hui. On vous en a assez dit.
2: À bientôt!
4: Alors, pas mal pour un début, non? Ça rafraîchit un peu les connaissances, je trouve.
5: Avant d'écouter nos super comédiens du Club Radio, on écoute Billie Jean de Michael Jackson. Ça, c'est pour le frère d'Inès, qui depuis 3 mois n'écoute que ça, et essaie de faire le moonwalk.
4: Et on se retrouve juste après pour du rififi dans la

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1: La guerre de Troie. Je suis certain que vous avez oublié son origine.
0: Dis Adrien, tu prendrais pas les auditeurs pour des idiots ?
1: Pas du tout. Mais c'est juste dans le détail. Je parle du tout début.
0: Ah ! L'histoire de la pomme.
1: Voilà, c'est ça.
0: Tu as peut-être raison. Un petit rappel, ça ferait du bien et c'est tellement drôle.
1: Alors, dans le rôle de Zeus et de Paris, Yanis. Dans le rôle d'Héra, Nalwen. Dans le rôle d'Athéna, Nour. Dans le rôle d'Aphrodite, Rania. Et dans le rôle d'Hermès, Aurore.
0: À vous les copains, on vous écoute.

0: Premier tableau. Lorsque le rideau se lève, la scène est déserte. Seuls sont visibles des fauteuils ou des bancs recouverts de coussins. On entend des voix de femmes crier dans les coulisses.
1: Je la veux, elle est à moi. Non, elle est à moi.
2: Non, je la veux.
0: Vous commencez à me fatiguer, tous autant que vous êtes. Ça suffit maintenant, rentrez chez vous, bande de bécasses. La fête est terminée, allez où? C'est emporter vos ivrognes de mari.
3: Oh Zeus, ça non.
0: C'est cela, longue vie et bonheur aux mariés. Et maintenant, du balai, sortez de chez moi avant que je ne lâche sur vous la foudre de Zeus.
4: Enfin Zeus, mon chéri, calme-toi.
0: Je me calmerai si je veux, Héra. Assieds-toi. Où sont les deux autres, Aphrodite et Athéna? Venez ici tout de suite. Asseyez-vous aussi. Non mais regardez-vous, vous n'avez pas honte? Enfin, toi, Héra, ma propre épouse, et vous deux, Aphrodite et Athéna, mes propres filles, vous devriez montrer l'exemple, vous n'êtes pas n'importe quelle déesse quand même. Vous êtes la femme et les filles de Zeus. Zeus, le dieu du ciel, le dieu suprême, bon sang de tonnerre.
4: Tu peux parler, Zeus, le dieu suprême qui pique sa grosse colère. Ah, elle a été réussie, la fête de mariage de Pélée et Thétis.
0: Pélée est un roi, et pas n'importe lequel, il est aussi le père d'Achille, le plus valeureux guerrier de toute la Grèce. Je tenais à l'honorer. Je ne pouvais pas prévoir que cette pomme arriverait au milieu du banquet et déclencherait une telle pagaille. Tout cela parce qu'il est écrit dessus « À la plus belle ».
5: Et la plus belle, c'est moi.
6: C'est toi qui le dis, mais ça ne suffit pas, ma petite...
0: Ah, vous deux, ne recommencez pas. Le spectacle de toutes ces déesses disputant la pomme m'a mis hors de moi.
4: En effet, on a vu.
0: Non, mais il fallait vous voir. Je la veux, c'est pour moi, non pour moi. Vous étiez prête à en venir aux mains, à vous tirer les cheveux pour cette maudite pomme. Et d'ailleurs, j'aimerais bien savoir comment elle est arrivée ici.
4: Oh, ne cherche pas.
7: Cette pomme vient des jardins des Hespérides. Tu sais, les filles d'Atlas... Elle laisse personne s'approcher de leur pomme. Seule une déesse peut en obtenir une.
0: Laquelle?
7: Bah, Eris, la déesse de la discorde.
4: C'est toi qui n'as pas voulu l'inviter. T'avais peur qu'elle provoque des disputes. Ah, pour ça, c'est réussi.
0: Alors, grâce à Eris, déesse de la discorde, nous avons eu droit à la pomme de discorde. Ah, la prochaine fois que je la vois, celle-là, j'aurai deux mots à lui dire.
6: En attendant, on ne sait toujours pas à qui revient cette pomme.
8: Elle me revient à moi, ça me paraît évident.
6: Et pourquoi pas à moi? Je ne vois pas ce qui te permet de dire que tu es plus belle que moi.
8: Je suis quand même la déesse de l'amour et de la beauté, que je sache. Que ça te plaise ou non, ma chère, ça me donne une petite avance, non?
6: Et moi, je ne suis que la déesse de la sagesse. C'est vrai, mais les Grecs ont donné mon nom à la plus grande de leur ville, Athènes. Alors, tu peux remballer tes grands airs de Miss Olympe.
4: Et moi, je compte pour du beurre peut-être? Si Zeus m'a choisi pour épouse, c'est parce que je suis la plus laide peut-être?
0: Héra, tu ne vas pas t'y mettre à ton tour.
8: Eh bien, mon petit papa, c'est bien simple, nous te laissons juge.
6: Bonne idée, pour une fois je suis d'accord avec Aphrodite.
4: Tiens, tiens, ça c'est la meilleure solution. Vas-y mon chéri, et fais bien attention.
0: Oh non, non, non, pas question mesdames. Si vous croyez que je vais tomber dans un piège aussi grossier, vous vous trompez.
4: Mais quelqu'un doit l'avoir, cette pomme.
0: Sans doute, mais je ne suis pas celui qui va en décider. Non, non, non. Je ne suis pas fou. Je vois d'ici ce qui se passerait. Trouvez un autre pigeon, mes toutes belles.
3: Mais qui?
0: Paris.
3: Paris?
0: Oui, Paris, le fils de Priam, le roi de Troie. Il paraît que c'est un excellent juge en beauté.
4: Mais où est-il, ce Paris?
0: Il garde des moutons sur le mont Ida.
8: Un fils de roi qui garde des moutons? Je me demande ce que garde le roi lui-même. Des vaches, peut-être?
0: Ne te moque pas, Aphrodite. Priam est un roi, très sage. S'il a écarté son fils, c'est parce qu'on lui a prédit que Paris causerait un jour la ruine de son pays.
6: Il est vrai qu'à garder des moutons si loin de Troie, il ne risque pas de faire grand mal. Alors d'après toi, il saurait dire laquelle de nous trois est la plus belle?
0: Allez donc le trouver si vous tenez tant à le savoir, mais je vous préviens. Eris vous entraîne dans un jeu dangereux. Vous êtes trois et il n'y a qu'une pomme. Il y aura fatalement deux déçus. Elles devront accepter le jugement de Paris.
4: Nous l'accepterons. Aphrodite, Athéna?
3: Nous l'accepterons.
0: Eh bien, soit. Si vous y tenez, Hermès vous mènera jusqu'à Paris. Hermès !
2: Oui, papa ! Un message à porter ? Lequel ? Et vers qui ?
0: Conduis ta belle-mère et tes sœurs auprès de Paris sur le mont Ida.
2: Tout de suite, papa. C'est comme si c'était fait. Et il n'y a pas de message ?
0: Si. Dis-lui qu'il doit désigner parmi les trois celle qui est la plus belle.
2: Tout de suite. La plus belle ? Tu es sûre ?
0: C'est bien ce que j'ai dit, non ?
2: Oui, le pauvre garçon.
0: Comment ça, le pauvre garçon ?
2: Ben, j'aimerais pas être à sa place.
0: Je te comprends, je viens moi-même de m'y trouver. Mais tu as raison, on ne peut pas lui imposer un choix aussi brutal. Dis-lui de donner cette pomme à celle qu'il préfère, et voilà tout.
2: Si ces dames veulent bien se donner la peine...
0: Et n'oublie pas cette maudite pomme.
9: C'est le moment de l'entracte. Alors, on se dégourdit les jambes, on va boire un petit thé, et on revient pour écouter la fin de cette histoire terrible. On vous propose Dajou et Taïk, I Love You. Mais écoutez bien la sonnerie, qu'elle nous sera à la fin de l'entracte.

0: Ah, vous avez entendu la sonnerie? Vite, le spectacle reprend. Vous voulez savoir comment se termine cette histoire de pomme de la discorde? Alors c'est parti pour la suite et fin de Rififi sur l'Olympe.
1: Second tableau. Lorsque le rideau se lève, Paris est debout au milieu de la scène. Il compte ses moutons qui sont au loin invisibles du public. 3227, 3228, 3229. Oh. Si je continue comme ça, je vais m'endormir, moi. 3230, flûte! Non, celui-là, je l'ai déjà compté. Évidemment, s'il ne reste pas en place, bon, je recommence à zéro. 1, 2, 3.
2: C'est toi, Paris?
1: Chut! Vous ne voyez pas que je compte les moutons? Et qui êtes-vous d'abord pour me tutoyer ainsi? Nous n'avons pas gardé les moutons ensemble, que je sache. Oui, je m'appelle Paris, et je vous signale que je suis le fils de Priam, le roi de Troie. Alors, un peu de respect.
2: Et moi, je m'appelle Hermès, et je te signale que je suis le fils de Zeus. Zeus, Coco, ça te dit quelque chose?
1: Zeus?
2: Juste, Coco. Zeus, le roi des dieux. C'est lui qui m'envoie.
1: Zeus, le dieu du ciel en personne, qui m'envoie Hermès, son fils et messager. Seigneur, pardonnez mon arrogance, je ne pouvais pas savoir. Ne me punissez pas.
2: Ça commence bien. Il a l'air d'avoir autant de caractère et de courage que ses moutons. Héra, Aphrodite et Athéna me suivent. Je suppose que tu sais de qui je parle. Je n'ai pas besoin de te les présenter.
1: Non, c'est une île. Héra, Athéna, Aphrodite, je les connais. Je sais qui elles sont. Oh mon Dieu, qu'est-ce qui m'arrive? Pardonnez-moi, mon Seigneur.
2: Ça va. Zeus veut que tu donnes cette pomme à celle des trois qui aura ta préférence. Tiens.
1: À la plus belle. Qu'est-ce que ça veut dire?
2: Rien, c'est de la pub. Zeus a dit à celle que tu préfères, belle ou pas belle, élève-toi, bougre de nouilles, elles arrivent.
1: Paris se lève précipitamment. Héra, Aphrodite et Athéna entrent.
2: Bon ben voilà, je vous laisse. Hein. Amusez-vous bien. Bon courage, Coco.
3: Bonjour Paris, je suis Héra, femme de Zeus. De plus, je suis l'aînée. C'est moi qui dois passer la première.
1: Tout ce que vous voulez. Oh Héra, divine déesse, parlez, je vous écoute.
4: Divine déesse, y a pas un peu comme une répétition là-dedans?
5: Ça s'appelle un pléonasme.
4: Un pléo quoi?
5: Nasme, un pléonasme. C'est quand on dit deux fois la même chose, comme monter au ciel ou descendre aux enfers. Si tu jouais plus de ta cervelle et moins de tes charmes, tu saurais ça, pauvre sotte.
4: Oh, je t'en prie.
3: Bon, ça va les filles, c'est à moi maintenant. Mon cher Paris, c'est un plaisir de vous rencontrer. Je suis charmée, vraiment. D'ailleurs, vous avez plein de qualités.
1: Oh, mes qualités, j'en ai si peu.
3: Et modeste avec ça. Mais dites-moi, mon cher, vous vous plaisez ici?
1: Ma foi.
3: Vous ne trouvez pas l'endroit un peu ennuyeux?
1: C'est vrai que... des fois...
3: Ça vous dirait d'être le roi de l'Europe?
1: Roi de toute l'Europe? Moi?
3: Oui, et de toute l'Asie aussi.
1: Roi d'Europe et d'Asie? Moi? Mon frère Hector en serait malade de jalousie.
3: Sans doute. Alors je vous offre l'Asie et l'Europe sur un plateau. Qu'en dites-vous, mon beau jeune et beau prince?
1: Je n'ose pas y croire.
3: Vous vous rendez compte, l'Asie et l'Europe? En échange d'une simple pomme. Alors vous me la donnez?
1: Madame, cette pomme est à vous.
5: Doucement, jeune homme. Vous ne m'avez pas écouté, tu permets? C'est à mon tour maintenant. Je suis Athéna.
1: Athéna, la sagesse et la raison en personne.
5: Effectivement, la sagesse et la raison qui me commandent de vous dire, mon cher Paris, que vous vous apprêtiez à faire une énorme bêtise.
1: Une bêtise?
5: Évidemment, qu'allez-vous faire de l'Europe et de l'Asie si on vous les offre en échange d'une vulgaire pomme? Pensez-vous que c'est avec de pareils marchés que l'on gagne le respect de ses sujets? Quel genre de roi seriez-vous? Le roi des pommes?
1: Évidemment, Vu comme ça, ce n'est pas très glorieux.
5: Non, cher Paris, vous méritez mieux que cela. Je vous offre le respect et l'admiration du peuple de Troie, un accueil de héros dans la ville de vos ancêtres. Votre ville, que vous allez mener à la victoire contre les Grecs, vous serez craint et respecté par-delà les mers comme celui qui aura mis la Grèce entière à genoux. Paris, le grand Paris, bientôt roi et héros de Troie.
1: Roi et héros de Troie.
5: Et maître de la Grèce. Alors, qu'est-ce qu'on fait de cette pomme?
1: Peut-être qu'en la coupant en deux.
4: Ce ne sera pas nécessaire, mon cher Paris. Tu as fini, je peux maintenant. Je suis Aphrodite.
1: Oh, Aphrodite, l'amour et la beauté.
4: L'amour, la beauté, en effet. Ah, l'amour, on peut régner sur des villes entières. On peut gagner des guerres et devenir le héros de son peuple. On peut être craint, respecté, mais le plus important n'est-il pas d'être aimé?
1: Si, bien sûr.
4: Je vous offre l'amour, mon cher Paris. L'amour et la beauté. Vous serez aimé de la femme la plus belle que porte la terre. Elle n'aura Dieu que pour vous et vous suivra partout où vous irez.
1: La plus belle femme
4: du monde. Alors, cette pomme.
1: Paris, comme envoûté, dépose la pomme dans la main de Vénus. Et comment s'appelle-t-elle?
4: Hélène.
5: Hélène? Mais elle est déjà mariée?
4: Un détail. Merci pour la pomme.
5: Aphrodite, tu es folle. Tu ne te rends pas compte de ce que tu fais.
2: Alors, Coco, t'as fini par décider?
1: Oui, je vais épouser la plus belle femme du monde.
2: Félicitations, Coco. Et comment s'appelle la malheureuse?
1: Hélène. Je l'aime déjà. Hélène, ma belle Hélène.
2: Ah. Hélène, la femme de Ménélas, le roi de Sparte. Oui, aïe, je sens très très mal ce coup-là.

0: Et voilà, vous pouvez comprendre maintenant l'expression « la pomme de la discorde ».
1: Elle désigne le sujet d'une dispute qui risque de dégénérer en conflit.
0: Eh oui, Aphrodite a gagné la pomme, ok ? Et après ? Vous savez ce qui se passe ?
1: La conséquence de ce concours fut l'enlèvement d'Hélène, la plus belle des mortels, qui était mariée à Ménélas, le roi de Sparte, un Achéen, c'est-à-dire un Grec.
0: Ménélas n'a pas apprécié, vous vous en doutez, et a demandé à Ulysse de l'accompagner à Troie pour récupérer sa femme.
1: Bon, vous l'avez compris, ça n'a pas marché et ce fut le déclenchement de la guerre de Troie, qui dura 10 ans.
0: Le récit de cette guerre s'appelle l'Iliade.
1: Puis, il y a un zoom qui va être fait sur un guerrier qui avait bien envie de rentrer chez lui à la fin de la guerre.
0: Ulysse.
1: Mais il lui est arrivé quelques petites aventures.
0: Ou mes aventures plutôt.
1: Et son voyage de retour dura aussi 10 ans.
0: C'est ce qu'on appelle l'Odyssée.
1: Bien, faisons une petite pause musicale avant de tester les connaissances en mythologie de nos auditeurs.
0: Tu as choisi qui ?
1: Un groupe belge de pop-rock qu'on aime bien, Puggy. On écoute Never Give Up.
0: Et juste après, nous vous proposerons quelques énigmes.

0: Vous êtes de retour dans Parole d'école, l'émission où les élèves ont la parole.
1: Bien, on vous a proposé un petit tour d'horizon des personnages célèbres de la mythologie. À vous.

0: Vous êtes prêts? Alors écoutez bien. Tu commences, Seb?
1: Ok, Alexander, c'est parti pour le premier personnage à découvrir. Dans l'épopée de l'Odyssée, j'ai joué mon rôle aidant Ulysse à retrouver son foyer et son contrôle. Sous mon apparence, je l'ai conseillé et guidé vers Ithaque, où son destin était prédestiné.
2: Allez, un indice un peu plus facile. Je suis la protectrice des artisans et des artistes. Leur inspiration et leur créativité sont ma devise. Je les guide et les inspire en leur donnant des destins fertiles. Ça y est, je suis sûre que vous avez trouvé.
0: Moi j'ai un doute, Adrien. Je vais donner encore un indice. Je suis né de la tête de Zeus, entièrement adultermé. Mon symbole est la chouette. Je suis la déesse de la guerre et de la sagesse. Qui suis-je?
1: C'est bon, on vous laisse 10 secondes. Voici la réponse. Je suis Athéna, déesse aux multiples talents, protectrice des héros et des artisans.
2: Je sens que vous êtes très fort. Alors continuons avec une deuxième énigme. Allez, nous vous proposons un deuxième personnage à trouver. Concentrez-vous bien. Entre Charybde et Scylla, mon courage a été mis à l'épreuve. Les monstres et les tourbillons ont menacé ma vie. J'ai perdu beaucoup de compagnons, mais j'ai gardé le cap, restant toujours déterminé.
0: Je continue. Le cyclope a été mon premier défi. Avec beaucoup de ruses, j'ai aveuglé son regard unique. Après, les sirènes m'ont tenté. Mais j'ai trouvé une astuce pour rester maître de la situation.
1: C'est bon, non? Vous avez trouvé? Non? Allez, un dernier indice. Mon voyage a duré de nombreuses années. Puis, je suis retournée à ma chère Ithaque, ma terre natale. Déguisée en mendiant, j'ai testé la loyauté de mon entourage. Et seul mon chien m'a reconnue.
0: Réfléchissez bien aux indices, on lance le chrono.
2: Je suis Ulysse, héros aux mille ruses. Mais celui-là, vous l'avez déjà trouvé. C'était notre cadeau du jour. On vous conseille de replonger dans la mythologie, parce que dans la prochaine émission, il y aura d'autres énigmes.
0: À la prochaine!

0: Merci. Elle n'était pas trop difficile quand même.
1: Dans la prochaine émission, il y en aura deux autres. Peut-être moins simples, attention. Faisons une petite pause musicale avec 3D de Jungkook.
0: Et on se retrouve dans 3 minutes pour Parole d'auteur, notre rubrique littéraire. 1, 2, 3D.

0: Avant de se quitter, nous avons deux copains avec nous qui avaient envie de partager un poème qu'ils aimaient beaucoup. Bonjour Nesreddine et bonjour Shaima.
1: Bonjour.
2: Quel poème as-tu choisi, Nesreddine ?
1: J'ai choisi Mon infini de Karl Norak. Il y a partout des gens qui font la tête. Si ça se trouve, un jour, les cosmonautes entreront sur notre planète. Salut les râleurs, nous venons de la planète Terre. Des gens comme ça, il y en a. Dans ma ville, dans ma rue, dans ma classe. Partout, je le répète. Mais il y a toi, ton sourire qui fait du soleil. Aussi vite qu'un claquement de doigts, ton sourire pas si sage, qui trace en moi son paysage. Râleur de tous les pays, boudeur de l'univers. Entêtez-vous, entêtez-vous, comme je m'en fous, comme je m'en fous.
2: Très beau, merci. Et toi, Shaima ?
3: Moi, j'ai choisi Liberté de Yanis Ritsos. Tu rediras le même mot, nu, celui pour lequel tu as vécu et tu es mort, pour lequel tu as ressuscité. Combien de fois le même mot ? Ainsi, toute la nuit, toutes les nuits, sous les pierres, syllabe à syllabe, comme le robinet qui coule, dans le sommeil de l'assoiffé, goutte à goutte, encore et encore, sous les pierres, toutes les nuits. Épelé sur les doigts, simplement, comme on dit, j'ai faim, comme on dit, je t'aime, si simplement, en respirant, devant la fenêtre. Liberté.
4: Magnifique, un grand merci à tous les deux.
2: Je crois que Tia nous a rejoint. Rentre Tia. Je crois que tu as aussi un poème à nous proposer. Viens, on a le temps de t'écouter. Qu'as-tu choisi ?
1: Je vais partager avec vous Valeur de Eri De Luca. J'attache de la valeur à toute forme de vie, à la neige, la fraise, la mouche. J'attache de la valeur au règne animal et à la République des étoiles. J'attache de la valeur à un sourire involontaire, à la fatigue de celui qui ne s'est pas épargné, à deux vieux qui s'aiment. J'attache de la valeur à ce qui aujourd'hui ne vaut plus rien et à ce qui demain faudra encore peu de choses. J'attache de la valeur à toutes les blessures. J'attache de la valeur à économiser l'eau, à réparer une paire de souliers, à se taire à temps, à accourir à un cri. J'attache de la valeur à savoir où se trouve le nord dans une pièce, quel est le nom du vent en train de sécher la lessive. J'attache de la valeur au voyage du vagabond. J'attache de la valeur à l'usage du verbe aimer. Bien de ces valeurs, je ne les ai pas connues.
2: Magnifique, Tia, merci. Non mais je rêve, il y a encore deux copines dehors. Bon allez, rentrez les filles. Bonjour, vous vous présentez ?
5: Moi je m'appelle Asia. Et moi c'est Roumaïssa.
2: Et vous venez pour quel poème ?
5: Nous on a choisi un poème de la grand-mère de M. Oui, vous savez le chanteur là, M.
3: Elle s'appelait André Chédid.
5: Et on adore le poème de cet amour ardent, je reste émerveillée.
3: C'est ce qu'on va vous interpréter tout de suite.
2: Super, c'est à vous.
3: Je reste émerveillée du clapotis de l'eau, des oiseaux gazouilleurs, ces bonheurs de la terre.
5: Je reste émerveillée
3: d'un amour invincible,
5: toujours présent.
3: Je reste émerveillée
5: de cet amour ardent
3: qui ne craint ni le torrent du temps,
5: ni l'hécatombe des jours accumulés.
3: Dans mon miroir défraîchi,
5: je me souris encore.
3: Rien n'y fait.
5: L'amour s'est implanté
3: une fois pour toutes.
5: De cet amour ardent, je reste émerveillée.
2: Bon, merci à tous pour votre visite, on s'est régalés.
1: Nous avons interprété ces poèmes dans le collège de la Marquisane, vie scolaire, cantine, tout le monde a pu écouter.
6: Je voudrais dire que c'est grâce à Thomas Astegiano, un poète que Radioactive connaît bien, que nous avons réalisé ces bips.
5: Et nous sommes très contents d'avoir pu présenter les poèmes à toutes différentes personnes.
6: Nos parents.
5: Nos parents, les autres écoles. On était très contents.
1: Bon, c'est le moment de se quitter. On se retrouve dans un mois pour une émission sur la protection animale.
7: Ça nous tient à cœur. Et vous allez voir qu'en France, nous sommes très en retard par rapport à d'autres pays.
1: Enfin, on a des lois. Mais pas toujours appliquées.
7: Allez, stop, ça sera pour le 17 juin.
1: On vous quitte avec Bruno Mars, Something Serious. Et surtout, alors là, surtout, restez toujours sur Radioactive 100 FM.

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0: J'ai appris que chaque voyageur de l'espace avait un nom différent en fonction d'où il vient. De Russie, on dit un cosmonaute, de Chine, un taïkonaute, des États-Unis un astronaute.
1: Exact.
2: Ouais, ça c'est quand on bouge. Mais vous savez comment on appelle un mec qui bouge pas? Un inter...

On est dans une société qui crée des besoins dont on n'a pas besoin. Donc on a cette espèce d'obsession envers le goût, la forme, nos cinq sens, comme les animaux l'ont. Sauf que dans le règne animal, il n'y a personne qui vient utiliser leur faiblesse pour accentuer ses comportements. Alors que dans le royaume humain, il y a tout un tas de sociétés publicitaires qui a bien compris comment on fonctionne dans notre tête et qui viennent utiliser nos failles pour nous, soit nous faire acheter des choses, soit vendre nos espaces de cerveau disponibles. Et on se retrouve coincé dans cette surstimulation qui nous met des désirs. Mon bonheur réside dans le fait de changer de compagnon, parce que lui, il me plaît plus. Mon bonheur réside dans un autre pays. Et en fait, on court comme ça toute notre vie. Et une fois qu'on l'a, qu'est-ce qui se passe quand on a acheté la voiture? Bah, au bout d'un mois, ah bah, en fait, je veux la nouvelle maison. Et qu'est-ce qui se passe quand on a la maison? Ah non, mais là, du coup, c'est la femme qui va plus. Hein. Clairement, on change de femme. Et ainsi de suite. Et en fait, ça, c'est l'opposé du bonheur durable. Mais en fait, si on est dans un contrôle de ce qui nous rend vraiment heureux, on va se rendre compte qu'on passe notre vie à courir après des objectifs qui ne sont pas les nôtres.

0: Et bonsoir à tous, c'est Elsa et vous écoutez Les Durs à Queer, l'émission mensuelle non genrée du collectif Fierté Toulon sur Radioactive 100 FM, radio-active.net. Alors, aujourd'hui, nous allons parler d'un moment fort qui approche, la quinzaine des fiertés qui débutera le 29 mai. Alors, 2 semaines de rencontres, d'événements, de culture, de fêtes, de visibilité, de mobilisation pour faire vivre les fiertés sur notre territoire et rappeler que nos droits, nos vies et nos histoires ont toute leur place dans l'espace public. Alors, pour en parler, nous aurons le plaisir d'accueillir plusieurs invités sur le plateau qui viendront nous présenter les temps forts de cette quinzaine, les enjeux de son organisation, mais aussi ce qu'elle représente en matière de lutte, de visibilité et de lien collectif. Dans cette émission, vous entendrez également la première partie de notre interview d'Océan, réalisée avec Audrey grâce à Transmission au Théâtre Liberté. Un échange précieux autour de son parcours, de son engagement et de son regard sur les questions LGBTQIA+ aujourd'hui. Et bien sûr, nous retrouverons nos rubriques habituelles, les découvertes musicales d'Audrey.
1: Alors, qui seront faites en plusieurs temps. Hein.
0: La Minute de Charlie. Et décoder les LGBT avec Opal. On apprendra des nouveaux mots aujourd'hui pour continuer à questionner, expliquer, transmettre avec pédagogie, humour et engagement. Allez, installez-vous bien. Pendant une heure, on parle de fierté, de visibilité, de culture, de combat et surtout de ce qui nous rassemble. On écoute la Minute de Charlie et on se retrouve tout de suite après.
2: Bonjour et bienvenue dans la Minute de Charlie. L'autre jour, j'ai une amie qui me parle d'une nana aux États-Unis dont le métier est de transformer n'importe quel fruit ou légume en sextoy. Je vous en parle tout de suite, mais d'abord, jingle Martin. La minute de Charlie. Oui, toujours pas de Martin et je teste des jingles, mais je suis pas encore sûr de celui-là. Donc, je vous disais, j'étais là en soirée, tranquille et tout, et d'un coup, elle drop l'info. Et évidemment que je lui ai demandé plus de détails. Donc, elle était là à m'expliquer que tous les fruits et légumes pouvaient s'adapter. Je me disais que quand même, il y en a qui ne devaient pas trop bien marcher. Genre le petit pois, tu vois. Ou alors c'est qu'il fallait beaucoup de courage, beaucoup de préparation. Parce que, bon, l'ananas, il existe dans ce monde. Et nous voilà donc à regarder des vidéos d'une meuf qui dirige principalement des mecs pour couper proprement leur pamplemousse ou leur concombre. J'ai noté quelques phrases extraites de la vidéo. Oh là là, ce trou est magnifique. Voilà. « Chérie, ce soir, je vais te concombrer et c'est pas pour te le mettre dans le cul. » Ou encore, « Prenez votre chantilly, il est temps de faire l'éruption. » Je vous avoue que j'ai pas tout bien compris. Il y avait des bruits bizarres, il y avait plein de gens. Par contre, ce que j'ai compris, c'est que c'est avec un bon concombre qu'on pouvait remplacer une fellation et qu'avec un bon pamplemousse, on pouvait pamplemousser une fellation. Je suis pas sûr du terme, mais on va faire avec. Et aussi, ce que j'ai compris, c'est qu'il y avait pas de bite trop grosse ou trop petite. Il y a que des légumes et des fruits adaptés à tout le monde. Bon, après, j'y réfléchis, et quand même, ce sont des techniques qui sont principalement conçues pour des hommes qui n'ont pas assez de thunes pour s'acheter un bon sextoy, non? Ou alors, peut-être que c'est pour ceux qui ont peur de s'approcher de leur prostate. Bon, moi, je crois que j'ai assez fait le tour d'Internet pour aujourd'hui. Il faut que je vous dise un dernier truc. Cette vidéo-là que j'ai regardée, elle vient d'une pote qui a la question « Tu veux un cookie ?» est capable de me répondre « Non, merci, je viens d'enfiler 2 beignets de crevettes et un sandwich avec 2 cafés. » Là, il y a un truc, c'est que j'étais plus trop sûr du sens du mot « enfiné » dans cette phrase. J'ai pas osé lui demander, j'ai arrêté de creuser. Sur ce, je vous laisse et vous dis au mois prochain. Bisous les loulous, prenez soin de vous. Amour et paillettes.
3: Ok, reprend.
0: Pardon. C'est Opal maintenant avec sa rubrique « Décoder les LGBT ».
3: Oui, pardon, j'ai oublié de la chercher.
1: Ce sont les joies du direct.
3: Enchaîne directement.
0: J'enchaîne avec bonjour et bienvenue dans ce nouvel épisode de Décoder les LGBT, où l'on vous permet de comprendre les codes de la mafia de l'alphabet. Alors aujourd'hui, Opal va traiter d'un terme évoqué dans la première chronique, mais que l'on a aussi utilisé lors des émissions. Ah, c'est le terme d'intersectionnalité.
3: Pardon. Le document s'ouvre. Désolé, problème technologique. Ça arrive.
4: Donc, cette notion d'intersectionnalité est forgée par Kimberly Crenshaw, professeure et chercheuse émérite américaine, à la fin des années 80, dans la foulée du Black Feminism, donc le mouvement féministe des années 60-70, lors du mouvement des droits civiques, et qui a connu un essor en France après les années 2000.

0: a compris ce que je viens de dire.
1: Pierre, toi, moi je suis dans l'équipe de Pierre aujourd'hui.
2: Moi aussi.
1: Je choisis toujours l'équipe gagnante.
2: En gros, c'est pour dire qu'en fait, les discriminations peuvent être diverses sur une seule personne. C'est-à-dire pour avoir une discrimination de genre, de sexe, de race en même temps.
1: D'accord, tu nous en parleras un petit peu tout à l'heure avec Niofar et le travail de Niofar.
0: On va développer un petit peu parce que c'était la réponse attendue quelque part finalement. Donc, il s'agit donc d'un terme qui permet d'inclure les différentes luttes contre les discriminations qui peuvent s'accumuler. Pour faire simple, nous vivons dans une société qui favorise certaines catégories d'individus. Par exemple, si vous êtes un homme, vous serez privilégié par rapport aux femmes qui vivent très souvent des discriminations sexistes, sexuelles et tout ce que cela peut contenir. Je suis certaine que parmi nous, certaines auraient bien des exemples à nous donner à cet égard. On ne va pas s'arrêter là-dessus. Je crois qu'il n'y aura pas le temps.
1: Tu veux les exemples ? On reprend la semaine prochaine.
0: Oui, c'est ça, à la limite, voilà. Faites une liste, parce que vous n'avez pas fini. Donc ensuite, si vous êtes blanc, eh bien vous avez de la chance. Vous vivez dans une société héritière du colonialisme qui a historiquement séparé et classé les personnes en fonction de leur couleur de peau ou de leurs origines. Vous avez donc beaucoup moins de risques de contrôle aux faciès, de discrimination à l'embauche ou de difficultés à vous loger qu'une personne racisée. Vous êtes cisgenre, incroyable pour vous, vous n'entrez pas dans les risques de discrimination dus à votre identité de genre, transidentité, intersexuation, genderqueer qui seront donc éventuellement visibles ou non. Donc vous n'aurez pas de risque de violences médicales assurées, d'injonctions à plaire au regard des autres pour votre sécurité, pas simplement pour plaire au regard, d'agressions caractérisées ou de mégenrage. Vous êtes hétéro en plus, mais c'est le tiercé dans l'ordre, ma parole. Pas de stigmatisation liée à la personne que vous aimez. Vous pouvez embrasser votre aimé et lui tenir la main dans la rue sans risque. Quel bonheur ça doit être.
1: En gros, un homme blanc, cisgenre hétéro, c'est le jackpot, quoi.
0: Bah, disons qu'il y a des risques très diminués. Disons qu'il n'y a pas ce cumul, justement.
1: Ok.
0: Mais j'ai cité ces trois grands archétypes, mais j'ai sciemment présenté une diversité de discriminations pour chacune de ces catégories. Mais les violences médicales vont être vécues par les femmes, comme les personnes racisées et ou trans. Et oui, une femme trans racisée va vivre des violences. Et oui, encore, à chaque case qu'elle va cocher, elles vont s'amplifier les unes les autres. Et c'est ça, l'intersectionnalité. Si son cispassing est bon et qu'elle est perçue comme femme visuellement, elle va avoir un risque de vivre de la misogynie. Comme elle est racisée, elle aura le droit en plus à une couche de racisme. Et puis quand on apprend qu'elle est trans, alors là, le fun commence. Ce combo porte d'ailleurs un nom, la transmisogynie noire. Vous pouvez prendre chacune des parties et les décomposer, vous aurez une discrimination. Ce néologisme, la création d'un mot, permet de citer tout ce qui entre en compte et donc faire exister en nommant.
1: Moi, je pense que les auditeurs, là, ils ont noté au moins une dizaine de mots. Je pense que t'as au moins 10 mots pour les prochaines rubriques, personne de décoder les LGBT.
0: Personne n'a posé de question ou demandé une définition. Maintenant, ils ont au moins une liste.
3: Merci, Opal.
0: Mais messieurs les hommes cis blancs hétéros, vous aussi, vous pouvez subir de la discrimination. Cela dépend par exemple de votre corpulence. Oui, la grossophobie peut vous toucher aussi. Vous pouvez aussi avoir un handicap visible ou invisible. Que dire lorsque vous provenez de milieux défavorisés, abandonnez les services publics et que votre classe sociale vous ferme des portes parce que vous n'avez pas le bagage, le langage ou la culture de classe dominante ? Eh bien voilà, l'intersectionnalité va être le cumul de toutes les discriminations dues à vos circonstances. Si vous trouvez déjà que prise individuellement, c'est déjà hyper violent, on va faire un petit cas pratique pour finir. Maintenant, vous êtes une femme, racisée, queer, en situation de handicap, avec une corpulence hors norme, et vous venez d'un quartier considéré avec mépris par tout le monde. Oui, elles existent. Allez-y, vous avez 4 heures.
1: On pourrait le résumer en deux mots aussi. Hein,
0: aussi. Comme aurait certainement pu le dire Marsha P. Johnson, check your privilege. Oui, rappelez-vous que nous sommes tous privilégiés à notre échelle et que sans empathie et sans effort, on ne pourra jamais comprendre celles qui n'ont pas ces privilèges, se soutenir, y aller ensemble dans la même direction. La chute du capitalisme colonial et patriarcal. Donc prenez soin de vous, de vos adelphes, de votre famille choisie, mais aussi des autres. La lutte intersectionnelle antifasciste continue. Check your privilege et au mois prochain.
1: Merci Opal.
3: Merci Opal. Et on continue en musique, justement avec Chloé. C'est une des artistes françaises qui mêle rock poétique, chansons engagées et intensité brute. À travers son album, à l'aube de l'écorchure, elle transforme les failles, les blessures et la

0: résistance en matière vivante, portée par une écriture sensible et viscérale. Une voix habitée entre rage douce et lumière intérieure, sur scène comme dans ses textes, elle défend une musique sincère, libre et profondément humaine. Et justement, vous allez pouvoir la découvrir en live pour la soirée d'ouverture des Quinzaines des Fiertés. Notez la date, le vendredi 29 mai, ça commence à 19h. On vous en dit plus tout à l'heure.
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0: Et on continue cette émission avec l'interview d'Océan.
1: Eh bien, écoute, merci Océan. Bonjour.
2: Bonjour.
1: Merci d'être avec nous pour les Dura Queer aujourd'hui. Donc, ça fait 2 jours que tu es au théâtre maintenant, donc le théâtre Liberté à Toulon. Tu présentes ton spectacle L'Infiltré depuis mardi et tu fais ta dernière ce soir.
3: Ouais. La dernière de la tournée, c'est ça ?
1: Absolument.
2: De la tournée de cette année, oui.
3: De cette année.
1: Ok.
3: Alors, bien sûr.
1: Qui reprendra en 2027 ?
2: Qui reprendra en 2027, exactement.
1: D'accord. Donc, tu es auteur, acteur, réalisateur, metteur en scène. Et
3: conférencier.
1: Bien joué, merci Elsa. Et pour le coup, ton spectacle est un outil politique de sensibilisation, d'éducation également. Et l'idée d'un spectacle pédagogique, pour le coup, s'est imposée à toi. C'est toi qui le dis, non pas uniquement sur la transidentité, mais bien plus largement sur la construction du genre et de la binarité sexuelle, mise en regard avec ton expérience intime. Ton but, c'est de chercher à créer un lien avec le public non concerné pour lui transmettre nos expériences, nos vécus et leur décalage avec les préjugés et les discriminations auxquelles nous faisons face. Tu te déplaces dans les écoles, les établissements pénitentiaires. On sent l'importance.
2: Ah non, j'ai pas été dans des établissements pénitentiaires. J'adorerais, mais ça s'est pas présenté pour l'instant en tout cas. En fait, j'anime des ateliers avec des jeunes suivis par la PJJ, donc qui ont un parcours avec la justice en effet, mais c'était pas en prison.
1: On sent en tout cas l'importance que revêt à tes yeux la volonté d'accompagner, de créer des rôles modèles, comme une volonté de prendre soin, de prémunir les autres des nombreux écueils auxquels ils n'auront pas pensé. Est-ce que c'est pour toi une façon de donner ce que tu aurais aimé recevoir ou bien ce que tu as justement reçu ?
2: Alors déjà, je voudrais revenir sur une chose que vous avez dite. C'est pas tellement un spectacle qui est dans un désir de pédagogie sur la transidentité ou sur la queerness, disons en général, même si on apprend des choses, etc. Mais c'est vraiment plutôt un spectacle qui a l'ambition de montrer ce qu'on a en commun. C'est-à-dire que justement, comme j'ai beaucoup fait de la pédagogie avec la lesbienne invisible, sur les lesbiennes, avec mon documentaire aussi sur ma transition, je voulais pas refaire un énième spectacle comme il y en a pas mal en plus de qu'on se comprend appeler un spectacle témoignage, parce que je trouve qu'aujourd'hui les personnes trans sont souvent limitées à ça, à ce qui est attendu d'elles, c'est-à-dire de pouvoir être observées, regardées avec ce que j'appelle le cis gaze, c'est-à-dire ce regard cisgenre, oh ces petits animaux fragiles qui vivent dans la forêt, il faut être gentil avec eux parce qu'ils souffrent énormément. Je dis pas qu'il faut pas qu'il y ait encore des spectacles témoignages qui viennent raconter ce que c'est et aussi les difficultés qui vont avec le fait d'être trans. Mais moi, ce qui m'intéressait là, dans ma trajectoire, et pas ce que j'ai fait, ce que j'ai déjà fait, c'était plutôt de dire, voilà notre patrimoine commun. Et en fait, c'est de sortir de l'altérisation des personnes trans ou des personnes queer. C'est dire, on n'est pas d'autres, on est les mêmes. On est les mêmes dans le sens où on a grandi, pour ma part, dans les années 80, mais je veux dire, qu'on soit né avant, après, on a grandi dans le patriarcat, le capitalisme, la hiérarchisation des individus. On est tous issus de cette structure sociale-là. Et même si on prend des places différentes dans cette structure-là, on vient du même terreau, en fait. Et du coup, les problèmes qu'il y a sont des problèmes qu'on a tous. Être enfermé dans la binarité de genre, c'est pas que pour les personnes trans. Ça enferme aussi les personnes cisgenres. Le patriarcat, ça oppresse toutes les femmes. Et je pense que même les hommes, finalement, sont aussi coincés dans ces rôles-là qui sont pas très intéressants. Donc,
1: Exactement. En fait,
2: c'est vraiment montrer le commun et montrer que... sortir justement de cette division, sortir de cette espèce de vision où il y aurait eux la norme invisible qui n'aurait pas de biais, qui n'aurait pas voilà, et nous qui avons des biais, qui sommes militants. Enfin moi je suis très fatigué de cette position qui m'est renvoyée. On me dit toujours que je suis militant, mais moi je réponds souvent en fait, les clips que je montre, par exemple, dans la deuxième partie, quand on voit Julien Clerc qui chante Mélissa, c'est bien plus militant. C'est-à-dire qu'il est en tenue coloniale, il a un habit vraiment, enfin, tu vois, il joue là-dessus. Mm-hmm. Des choristes noirs dénudés qui chantent, et le texte de la chanson Mélissa, c'est vraiment, ça s'inscrit dans une longue lignée de sexualisation absolue du corps noir par un homme blanc, même s'il a des origines non blanches. En vrai, à ce moment-là, à son statut, on peut dire qu'il est blanchi par son statut de superstar. chanteur, voilà. Par ailleurs, c'est pas une identité qu'il a revendiquée spécialement. Donc en fait, on est typiquement devant un clip qui passe pour de la pop culture, qui semble être totalement normal, alors qu'en fait, il est extrêmement politique et d'une violence infinie en fait. Parce qu'il vient renforcer un stéréotype et il vient encore remettre voilà, un homme blanc qui sexualise une femme noire. Et donc moi, quand on me dit que je suis militant, je suis là, bah, je suis pas sûr en fait. Moi, je viens juste décortiquer le réel, montrer ces biais-là. Ou comme quand je parle de Darwin et que j'explique que Darwin, bah en fait, il s'intéressait pas du tout aux femelles, donc il a obsédé sur le mâle parce qu'il était à une époque où il y avait du sexisme. Et lui-même, quand il parle des femmes et la petite liste qu'il a fait pour avant de se marier, où il dit qu'en fait, une femme douce sur un sofa, c'est quand même mieux qu'un chien parce qu'il hésite à se marier. Donc voilà, dans la colonne des pour, le fait de se marier, il écrit ça. Bon bah. Tu vois qu'on est à un niveau de sexisme où en fait, qui te fait comprendre que Darwin lui-même avait des biais. Et c'est pas parce que c'est un scientifique, un biologiste extraordinaire et qu'il a fait avancer la science, sans conteste. Mais en fait, il y a des biais du côté des gens qui se disent dans la norme, qui ne pensent pas en fait à quel point être blanc, c'est pas du tout neutre. Être un homme, c'est pas du tout neutre. Être cisgenre, c'est pas du tout neutre. Donc en fait, j'ai vraiment voulu montrer ça et montrer ce qu'on partage, même si on le vit à des places différentes.
0: Oui, tu voulais montrer où on se rassemble.
1: Ouais. On voit que ton expérience nourrit ta création. Et depuis que tu portes ce spectacle et les différentes personnes que tu rencontres, les différents publics que tu vas rencontrer, de quelle façon aujourd'hui ta création nourrit ta vie et ton expérience ?
2: Bah, de toute façon, c'est toujours un aller-retour. Comme j'utilise beaucoup mon vécu, mon expérience pour créer, je fais pas beaucoup de distinction entre ma vie et ma création parce que c'est un espèce d'aller-retour permanent et qu'en effet, je m'appuie beaucoup sur l'intime. Pour essayer de trouver du collectif. Je pense que quand on va chercher en soi, on trouve des choses qui peuvent résonner pour beaucoup de gens, en fait. Donc, je travaille comme ça depuis toujours. Après, ça m'intéresse aussi par exemple, là, j'écris une série depuis quelques années, mais qui est menacée d'être arrêtée. Donc, je ne sais pas si c'est bien d'en parler, mais c'est juste pour parler du geste créatif, qui est une série de comédie sur les interprètes en langue des signes, sur les sourds. Parce que je me suis intéressé au monde des sourds, je me suis rendu compte qu'il y avait plein de points communs avec les queers aussi, dans le sens où les sourds ont été complètement ostratisés, ils n'avaient pas le droit de parler la langue des signes, donc ils la parlaient en cachette. Enfin, en fait, tu peux trouver c'est presque une métaphore. Bon, c'est pas pour ça juste que je m'intéresse aux sourds, c'est aussi parce que j'avais envie de faire connaître les problématiques sourdes au grand public, qui les connaissent très mal, hein, les gens.
0: Il y a un film d'ailleurs qui est sorti ou qui va sortir.
2: Ouais, mais je viens de voir qu'il y a deux projets qui arrivent là sur les sourds. Je me dis, ah, disons, c'est marrant, c'est dans l'air du temps, et notamment un film que j'ai pas vu, mais j'ai vu le pitch qui était présenté dans un festival là, très récemment, qui a été fait apparemment par un mec sourd. Donc ça, c'est genre vraiment trop génial, parce que je pense qu'il y aura pas toujours, il y a jamais mieux que quand c'est fait par des concernés.
1: Évidemment.
2: Moi, je m'intéresse plus aux interprètes, justement, pour pas me mettre une place qui serait pas légitime ou voilà. Et à ce qu'est-ce que c'est qu'être entre ces deux mondes et de faire le lien entre le monde des sourds et le monde des entendants. Et j'adore, en fait, parce que j'adore écrire, justement, sur un sujet où je suis pas encore en première ligne, qui me concerne pas. Et donc là, je sens que j'ai de plus en plus besoin et envie de raconter des histoires qui soient pas la mienne, même
1: D'accord.
2: si c'est peut-être ce que je sais faire de mieux, donc j'y suis malgré moi tout le temps ramené. Mais c'est vrai que c'est par rapport à ce que tu disais tout à l'heure, c'est aussi ça, le spectacle, en effet, m'amuser à prendre cette place de conférencier, transmettre des connaissances scientifiques, et pas être juste sur moi tout le temps. Bon, ça me fait du bien, parce que c'est un moment où je me dis, bon, ça, j'ai assez parlé de moi, peut-être on peut passer à autre chose.
3: T'as choisi quelque part d'être militant, mais ça, je pense que tu l'as été depuis très longtemps. Et du coup, est-ce que ça te rattache pas trop à toi, quelque part? T'as pas envie de te détacher de temps en temps et de...
2: Si, carrément.
3: Parce que nous, on a des associations de transmission, d'ailleurs, grâce à laquelle on est ici aujourd'hui, et ils aident beaucoup les personnes trans, et on entend souvent aussi des gens qui disent qu'ils ont envie de vivre leur vie sans être toujours ramenés en fait à leur transition. Et toi, en fait, du coup, ton militantisme, par force, il te ramène un petit peu. Est-ce que des fois, tu n'as pas envie justement de t'en détacher, d'être océan, un artiste, auteur
2: Là, typiquement, sur ce spectacle, j'ai vachement souffert de la presse, des articles que j'ai eus, parce que je trouvais que j'étais presque tout le temps ramenée à ça, au fait d'être trans, comme si c'était une identité en soi. Et je me suis tellement vraiment cassé le cul, tu vois, à faire un spectacle justement où j'ai fait beaucoup de recherches, où j'ai fait vraiment beaucoup de vulgarisation scientifique, encore une fois, en allant chercher plein d'informations finalement sur l'histoire de la science, etc., que je trouvais ça assez violent d'être encore une fois ramené juste à au trans. Là, tu vois, c'est vraiment, d'ailleurs les gens disent le trans comme on ne sentait même plus des personnes, tu vois, ils disent même la personne trans ou l'homme trans. Et c'était vachement dur en fait à vivre, encore une fois, parce que quand je parle de tout ça, des années 80, de comment on s'est construit, du patriarcat, du colonialisme, il y a quand même toute une partie. Et en fait, même l'expérience que je raconte sur Marseille, quand je me fais voler mon téléphone portable et la relation avec les flics, le mec qui se fait arrêter, etc., honnêtement, n'a rien à voir avec ma transidentité ou ma transition. Mmh. Et pour moi, c'est le cœur du spectacle, presque, ce moment de comment, justement, en tant que personne blanche, tu peux actionner tout d'un coup quelque chose d'hyper violent, juste sans t'en rendre compte, parce que t'es vénère, parce que tu t'es fait voler ton téléphone. Pour moi, ça, c'est un moment qui est très important. Et qui permet vraiment de réfléchir à justement à sa propre blanchité, à notre place dans la société et tout. Et c'est hyper violent pour moi que les trois quarts des articles n'en ont pas parlé ou n'ont pas compris que je parle de ça, genre, oh, il y a trop de sujets, alors que pour moi, c'est le même sujet. Donc, je me suis senti très incompris déjà et très jugé et toujours ramené par le prisme de ma transidentité. Donc, en fait, c'est pas tant le fait d'être militant, parce que finalement, ce que je te décris là, le passage dont je parle, c'est un passage qui est peut-être encore plus militant que quand je parle du genre, mais d'être tout le temps, comme si tout le reste disparaissait, comme si c'était que le trans, l'artiste trans, il va parler de la... Et même les gens, c'est pour ça que j'ai réagi tout de suite au début, c'est que il y a ce truc de, mais non, c'est pas, enfin, il y a une partie de ce que t'as dit au début qui est absolument fausse, dans le sens où, mais parce que je sais pas comment les infos, même parfois j'arrive dans les salles, il y a des programmes où Océan va vous faire de la pédagogie sur les trans et vous expliquer ce qu'ils ressentent, et je suis là, pas du tout, en fait. Je vais pas du tout faire ça. Parce que je vais, enfin, comme je l'ai dit au début, je ne viens que chercher le patrimoine commun. Mais ces informations, pour une raison que j'ignore, continuent à circuler.
1: Je faisais aussi le lien, justement, avec le fait que tu te détachais de la transidentité, hein, au départ. Et c'est pas un spectacle que sur ça.
2: Oui, tout à fait. Mais il y avait aussi un passage sur le fait que je viendrais expliquer nos vies, nos ressentis. Et c'est pas ce, enfin, vraiment. Mais je t'accuse pas du tout, hein. C'est pas pour dire, c'est juste pour expliquer. C'est intéressant comme exemple que c'est fou de voir que c'est ça que, en fait, les gens projettent tellement que c'est ça que je vais faire que, du coup, c'est ça qu'ils écrivent. Mais dans les programmes de salle, dans les journaux, alors même qu'ils ont vu le spectacle. Mais ça rend fou, en fait.
3: Parce qu'on parle beaucoup aussi, peut-être, un petit peu d'autosupport. Et c'est vrai que, du coup, on attend peut-être des personnes trans de porter cette parole-là. Et quand on est un petit peu, on rentre dans la sphère publique. On t'assigne un petit peu cette étiquette-là. Et c'est peut-être difficile pour toi, personnellement, comme on disait là, de
2: t'en détacher. C'est réducteur. Parce que, évidemment, que mon spectacle est un outil pour les personnes trans aussi. Ouais. Et notamment, tu vois, toute la conférence, finalement, c'est répondre à toutes ces agressions, entre guillemets, qu'on viendrait, qui sont soi-disant des super arguments pour contrer la normalité de la transidentité et tout. Donc, en effet, c'est une boîte à outils de dire, il y avait déjà des personnes trans au Moyen-Âge, donc arrêtez avec votre délire de c'est une épidémie moderne. Dans la nature, la sexuation est beaucoup plus complexe et variée, il n'y a pas que deux catégories, donc je viens, je l'argumente, je l'explique, je pars de l'intersexuation. En fait, je donne plein d'outils pour répondre au tonton facho, tu vois, de comme on l'appelle, tu vois, du dîner de Noël, parce que je trouve ça important que tout le monde ait ses outils, mais pas que pour les personnes trans d'ailleurs. Mais encore une fois, j'essaye surtout de montrer dans quoi on a tous évolué. Donc c'est un petit peu dur pour moi de me sentir tout le temps ramené à ça, comme si je parlais quasiment que de ça. Et non pas que, et quand je dis ça veut pas dire que c'est pas bien de parler que de ça, c'est super de parler que de ça. Et moi, je suis très admiratif des gens qui continuent à garder l'énergie à faire de la pédagogie, à aller dans les milieux scolaires, etc., pour réexpliquer LGBTQI+, qu'est-ce que ça veut dire. Je le fais de temps en temps, moi, parce que voilà, je joue le jeu et c'est normal, c'est, ça fait partie du job, mais c'est vrai que c'est épuisant, parce que t'as l'impression que, en fait, les choses n'avancent pas, voire parfois qu'elles reculent. Et donc, voilà, moi, j'ai envie d'être aussi à un autre endroit où je parle, encore une fois, à tout le monde. Et donc voilà, donc oui, pour répondre à ta question, c'est vrai que ce truc-là d'être toujours le trans, c'est un peu raide parce que j'ai envie de dire, bah non, je suis un artiste en fait, et je suis un auteur et je crois que je sais écrire et que j'ai des choses à raconter. Donc oui, ça peut aussi, sur certains projets, me pousser à carrément parler d'autres choses, non pas que ça m'intéresse pas de parler de ça, mais parce que j'ai envie de voilà d'être juste un artiste aussi comme les autres entre guillemets et de parler de tous les sujets qui peuvent m'intéresser.
0: Eh bien voilà, vous avez découvert la première partie de l'interview d'Océan qu'on a pu faire avec Elsa au Théâtre Liberté Château-Vallon. On était ravis. On continue donc en musique avec Alone Enemy, que j'avais déjà eu l'occasion de vous présenter. C'est le projet solo d'Emily, artiste française à l'univers électro-rock brut sensible. Seule sur scène avec sa guitare, ses loops et ses texture vocale, elle construit des morceaux organiques et intenses, entre fragilité, tension et énergie punk. Une artiste libre, habitée, qui transforme chaque live en expérience immersive. On a hâte de découvrir ça et du coup, elle aussi, elle sera présente pour l'ouverture de la quinzaine le 29 mai, place de l'Équerre. N'oubliez pas de venir nombreuses et nombreux, ça va être la folie. On continue en musique avec son titre « So Sexual ».

0: 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Alors aujourd'hui, on va parler de la quinzaine. Qu'est-ce que c'est que cette quinzaine dont on n'arrête pas de parler, de la quinzaine des fiertés? Et j'ai envie de vous parler d'abord d'un mot qu'on utilise souvent, presque parfois trop vite, la visibilité. Alors on dit qu'il faut être visible, qu'il faut occuper l'espace, qu'il faut se montrer. Mais derrière ce mot, il y a quelque chose de profondément politique. Parce que pour les personnes LGBTQIA+, être visible, ce n'est pas simplement se faire voir. C'est exister là où pendant trop longtemps, on nous a demandé de disparaître, de nous taire, de nous cacher, de nous excuser d'être nous-mêmes.
1: Et c'est pour ça que la quinzaine des fiertés est essentielle. Pendant plusieurs jours, à travers des rencontres, des débats, des projections, des moments festifs, des temps de mémoire, des événements culturels, des concerts, des espaces de parole et de partage, on ne fait pas seulement un programme d'événements, on construit un espace collectif, un espace où l'on peut se retrouver, apprendre, transmettre, se soutenir et surtout rappeler que nos vies ont toute leur place dans le Var. La quinzaine des fiertés, ce n'est pas uniquement une fête. Bien sûr, il y a de la joie, de la musique, les paillettes, les corps qui dansent, les drapeaux qui flottent. Et cette joie est précieuse, parce qu'elle est aussi une forme de résistance dans un monde qui voudrait nous voir parfois, nous réduire à nos blessures, célébrer nos vies est déjà un acte politique.
2: Mais cette quinzaine, c'est aussi une lutte contre l'invisibilisation, contre les violences, contre les discriminations, contre les discours qui banalisent la haine. Contre cette idée insidieuse selon laquelle les droits acquis seraient définitivement protégés. On le voit partout, les droits peuvent reculer, les mots peuvent devenir dangereux, les minorités peuvent à nouveau être désignées comme des menaces. Alors se rassembler, aujourd'hui, ce n'est pas du folklore, c'est une nécessité. La visibilité est importante parce qu'elle sauve parfois des vies, et tous ces événements sont des actes forts de militantisme. Quand une jeune personne queer voit des adultes LGBTQIA+, heureux, engagés, entourés, elle comprend qu'un avenir est possible. Quand une personne isolée pousse la porte d'un événement et découvre qu'elle n'est pas la seule, quelque chose change. Quand une ville voit ses places, ses rues, ses lieux culturels traversés par nos voix, nos couleurs, elle est obligée de reconnaître que nous sommes là, pas à la marge, pas en silence, mais pleinement. Être visible, c'est aussi rendre visible celles et ceux que l'on oublie trop souvent, les personnes trans, les personnes intersexes, les personnes racisées, les personnes précaires, les seniors LGBTQIA+, les jeunes rejetés par leur famille, celles qui vivent en milieu rural, celles qui n'osent pas encore dire qui elles sont.
3: La quinzaine des fiertés sert aussi à ça, élargir le cercle, ne pas parler seulement à celles et ceux qui sont déjà convaincus, aller vers le public, vers les familles, vers les institutions, vers les commerçants, vers les élus, vers toutes celles et ceux qui peuvent devenir des alliés. Parce qu'une société plus juste ne se construit pas uniquement entre nous. Elle se construit avec toutes les personnes qui refusent l'humiliation, l'exclusion et la peur. Organiser ces événements, c'est donc créer du lien, c'est faire culture commune, c'est dire que nos histoires comptent, que nos mémoires comptent, que nos amours comptent, que nos colères comptent, que nos fêtes comptent aussi.
0: Et c'est peut-être ça, au fond, le message le plus important. Être soi-même ne devrait jamais être un privilège, c'est un droit. Et c'est notre devise de cette année. Alors oui, cette quinzaine des fiertés est importante. Elle est importante parce qu'elle donne de la force. Parce qu'elle transforme la solitude en collectif, notre collectif. Parce qu'elle transforme la peur en présence. Parce qu'elle transforme la visibilité en pouvoir d'agir. Et pendant ces 15 jours, chaque événement, chaque rencontre, chaque prise de parole, chaque drapeau levé, chaque personne qui ose venir, participer, écouter ou simplement être là, raconte la même chose. Nous sommes là, solidaires et visibles. Et maintenant, on va vous parler du programme de cette quinzaine. Alors, évidemment, on en a parlé tout à l'heure, le 29 mai, il y aura une grande soirée d'ouverture. Mais avant, on va vous parler de deux actions qui auront lieu tout au long de la quinzaine. Donc, nous avons une action avec la librairie Charlemagne qui va, cette année, donc, présenter, sur un certain nombre d'étals, présenter des livres LGBT. Et le public aura la possibilité d'acheter ces livres. Alors, de les acheter pour eux-mêmes, hein, personnellement. Ça,
4: c'est bien aussi.
0: C'est bien, voilà, si vous avez envie de les acheter pour vous-même. Mais vous pouvez aussi les acheter et les laisser en don. Et tous ces livres seront donnés à la fin de la quinzaine des fiertés, seront remis au centre LGBT de Toulon, qui est un tout nouveau centre qui a un peu plus d'un an maintenant, qui a fêté ses un an au mois de février. Et donc tous ces livres seront donnés au centre LGBT pour améliorer la bibliothèque du centre LGBT.
2: Et donner donc l'accès à cette culture-là de manière gratuite à toute personne qui le souhaiterait.
0: Tout à fait. Donc ça, c'est la première des actions. La deuxième, nous avons une exposition qui s'appelle « Rétrospective Pride » de Anne Gieselbrecht à la galerie L'Impression, rue Charles-Poncy à Toulon. Donc c'est une série de photographies argentiques en noir et blanc des gay pride parisiennes des années 90. Donc normalement Gisèle devrait passer nous en parler la semaine prochaine. Elle nous racontera un petit peu plus cette exposition de photos. Et donc on arrive au 29 mai et la grande soirée d'ouverture. Donc lors de cette soirée d'ouverture, on aura un DJ set à partir de 19h, alors un petit peu chill, tranquillement, avec le petit apéro improvisé. Et puis ensuite, on aura un concert live des deux artistes qu'on a eu la chance de découvrir lors de cette émission, Audrey.
1: Tout à fait. On est ravis de les accueillir. Du coup, ça a été, c'est aussi un gros travail d'organisation hein, de faire tout ça. Pour ma part, je suis ravie qu'on ait des nouveaux alliés également avec le petit apéro improvisé. Je trouve ça chouette.
0: Ouais. Vous ne serez plus le seul collectif DJ, mais
1: tout à fait.
0: On aura...
1: Il y a de la place pour tout le monde, et surtout quand on est tourné vers les mêmes volontés.
0: Bien sûr, tout à fait. Et donc, on aura ce concert live avec donc, Chloé et Alone Enemy qui seront là. Donc, on vous invite à venir les voir. C'est une première, la première fois qu'elle passe à Toulon. Deux artistes queer, bien sûr, de la communauté, mais aussi tous les alliés, hein, comme d'habitude, sont invités à venir. Et à partir de 22h, alors on aura aussi un artiste qui viendra nous faire quelques chansons, Adrien Flamand, qui viendra nous faire quelques chansons. C'est un artiste local, donc là aussi, hein, on vous invite à venir l'écouter, à le soutenir, parce que avant tout, on a des super artistes locaux aussi, qui seront présents pendant toute cette quinzaine. Et puis à partir de 22h, on aura un mix du petit apéro pour finir cette soirée de folie. Et en même temps, donc toute la soirée, il y aura évidemment nos créatures. Donc on a eu un stage créature il y a quelques jours qui s'est déroulé sur Toulon avec Morgane Di Russo et Anna Del Boy qui sont venus. Alors moi, j'y ai participé, hein, je sais ce que c'est.
1: On a hâte de découvrir ça. On a hâte de découvrir la créature qui est en toi, Elsa.
0: Oh. J'espère que...
1: Tu dis plus rien du coup.
0: Non, là ça y est. Je pensais que ma créature allait se fondre dans la masse, mais maintenant je suis attendue. Non, mais c'était très intéressant ce travail de créature. C'était vraiment assez profond, exploration dansée. Et donc on sera sur la place de l'équerre. Il y aura une performance donc des personnes qui ont fait ce stage. Et puis il y aura une performance aussi de Morgane et Anna lors de la soirée. Voilà pour la grande soirée d'ouverture. Et comme on aura encore plein d'énergie, nous allons enchaîner le 30, Audrey. Allez, parle-nous
1: mais
0: de votre grand événement.
1: On enchaîne le 30. Ben, le 30, du coup, ben, ce sera le Bouillotte Club des Fiertés au Fort Napoléon, donc Fort Nap. Du coup, en collab avec le collectif Fierté Toulon et Fort Nap, qui est ravi de nous accueillir pour l'occasion. Donc, sur le samedi, ce sera ce qu'on appelle une Bouillotte Party de 18h à minuit. On va faire la fête en extérieur. On vous prépare des DJ. Absolument fou. Pour l'occasion, on a fait venir des DJ également. Il y a une DJette qui vient depuis Marseille. Hein. On aura un spectacle de VJing avec Was Design. Donc là, c'est vraiment un inédit. Ça va être très très chouette. On a fait une grosse install pour que ce soit beau. Et on continue pour les plus motivés. Donc de minuit à 3h du matin, il y a un after dans le fort. Donc voilà. Voilà pour le dimanche. Et le 31 mai, que se passe-t-il ?
0: Waouh, waouh. Donc là, ça fait à peu près 24 heures qu'on n'a pas dormi.
1: Ouais, pour le
0: 48
1: samedi,
0: heures
1: non,
0: même avec
1: plus,
0: le
1: attends, on n'est qu'au samedi, on n'est pas au dimanche, c'est le dimanche.
0: Est-ce que le café est prévu ?
1: Le café, le Red Bull, va y en avoir énormément.
0: Ok.
1: Et donc ?
0: Alors, le 31, eh ben, le 31 on a deux événements. Tu veux qu'on commence par la rando ?
1: Bah, je pense.
0: Et puis,
1: ouais.
0: On revient sur le brunch.
1: Allez. Tout à fait.
0: Allez. Parce qu'on a de l'énergie et donc on va marcher.
3: Voilà.
0: Albin, parle-nous de la
3: Beaucoup
0: rando
3: d'énergie,
0: et, de,
3: oui.
0: et de l'assaut qui organise ça.
3: Alors, moi, je vous propose, c'est Randos Provence qui, donc... met au programme une randonnée découverte de la vieille ville de Toulon et du littoral. Donc c'est une randonnée sans difficulté, donc vous pouvez aller danser le soir et venir après à la randonnée sans souci. Hein.
0: Et retourner danser là, après.
3: Voilà. Et elle dure 4h30,
0: elle
3: mais
0: va être folle, cette quinzaine.
3: Il y a une pause déjeuner d'une heure trente au Morillon, au bord de mer, donc vous pourrez vous reposer... Donc, il n'y a pas de souci. Et par contre, dans cette randonnée, le parcours, elle vous invite en fait à découvrir la ville, la vieille ville, ses remparts, donc notamment fait par Vauban. Il y a aussi, vous allez découvrir le marché, bien sûr le port, les sites principaux, donc les bâtiments historiques, les fontaines, mais aussi le sentier douanier, donc hein, pour atterrir sur les plages. Donc voilà, bon, tout ça, c'est dans une ambiance conviviale, de détente, de rencontres, d'échanges.
0: Albin, est-ce que tu peux nous parler de Randos ? C'est une association justement qui organise toute l'année des randonnées.
3: Voilà, alors Randos Provence, c'est une association donc, sportive qui organise principalement donc, des randonnées, mais pas que. Hein, vous avez aussi des séjours donc, le week-end. Il y a aussi des repas. Ils organisent aussi le réveillon du 31 décembre pour la Saint-Sylvestre. Et en fait, ce qu'il y a, c'est que l'adhésion, c'est 20 € à l'année. Donc, vous avez un espace où vous pouvez donc vous-même proposer aussi des randonnées. Donc,
0: d'accord.
3: Donc oui, vous pouvez mener des
1: randonnées. C'est interactif, en fait. C'est
0: ouais.
1: Sympa.
0: Et
3: voilà,
0: puis,
3: voilà.
0: Il faut le préciser, c'est une association LGBT.
3: C'est une association LGBT, voilà. Oui.
0: Okay.
3: Après, elle accepte... Elle est friendly aussi, quoi, mais il n'y a pas de souci. Mais bon, principalement, c'est LGBT, justement. C'est pour se retrouver et se sentir...
0: LGBT, on est toujours friendly. Alors,
1: vous voyez, j'allais dire ça.
0: On rentre de la randonnée, parce que là, on s'imagine déjà. On rentre de la randonnée.
3: Et
0: on
3: je veux dire juste un petit truc qui est très essentiel. C'est Patrick de Gignac et Daniel qui mènent la randonnée.
0: D'accord, ok.
3: Parce que c'est eux qui proposent ça, qui l'ont.
1: Et bien, on les suit à eux d'avoir
0: on cherche Patrick
1: ça.
0: Dans la rue. Vous cherchez Patrick dans la rue et vous le suivez.
3: Et ils auront les drapeaux de. Ils auront les drapeaux LGBT et les drapeaux de Randos Provence pendant
1: ne
3: tout le long de la randonnée.
1: Ne pas se tromper de Patrick, par contre.
0: Ok.
3: Patrick, c'est le plus grand.
0: Audrey, on rentre de la randonnée
1: Alors,
0: ou pas d'ailleurs
1: de la randonnée ou pas, hein, puisque j'ai eu,
0: quelques
1: infos de personnes qui m'ont dit que finalement. Alors. Étant gênées, ne participeront pas à la rando alors qu'elles en avaient envie à la base et viendront directement nous rejoindre puisqu'effectivement on continue, en fait on a pensé cet événement pendant la quinzaine comme un festival et donc on continue le dimanche 31 mai toujours à Fornap sous un format complètement différent et plutôt inédit pour nous puisqu'on fait un Sunday Family et Chili Time. Mais qu'est-ce que c'est ? Plus un apéro électro après, ça va être de midi, je suis encore dans la soirée de la veille, de midi à 22h, alors il y aura deux temps forts.
3: Ça, c'est parce qu'elle ne compte pas dormir.
1: Ouais. Non, je vais me reposer quand même. Et donc, il y aura de midi à 18h un temps pour toutes les familles et également fêter toutes les mamans. Voilà,
0: c'est
1: et toutes les et toutes les formes de famille. Il y a de quoi manger et boire sur place, musique deep, chill, des ateliers, des stands et des jeux organisés également avec les assos partenaires de l'événement. Puisque nous aurons le collectif Fierté Toulon qui fera son premier atelier pancarte.
0: L'atelier pancarte.
1: Tout à fait. On aura également Transmission VAR qui sera présent.
2: Ça va être moins chill.
1: Comme
2: atelier. Bon, plus informatif.
1: Effectivement, puisqu'on aura des jeux autour du genre. On aura également le planning familial varois, le centre LGBT, SOS Homophobie et l'AFTPF. Donc on est ravis de pouvoir accueillir toutes ces assos et de pouvoir laisser un espace de parole pour tout le monde.
0: Première occasion de rencontrer les assos du coup dans la quinzaine.
1: De la quinzaine, tout à fait. Ouais. Et après, 18h à 22h, on se fait un gros apéro pour bien commencer le début de saison, pour clôturer ces deux jours en musique et en dansant. On aura, comme je le disais, beaucoup de DJ et le but, c'est de faire la fête sous le signe de la liberté, de l'amour et de l'inclusion. J'ai une petite exclue. Je serai derrière les platines à midi le dimanche pour l'ouverture. C'est une première.
0: À ne pas rater. Alors, on continue parce que c'est un programme riche. Donc nous aurons le mercredi 3 avec le Théâtre Liberté, Place de la Liberté, une pièce de théâtre, I'm Coming. Donc c'est une pièce de Marine Collard autour des sirènes, de la voix et de la métamorphose des corps. Alors, on rappelle à tous nos bénévoles et aux personnes qui sont dans les associations et qui participent qu'on offre des places gratuitement. Donc n'hésitez pas à contacter le CFT. On offre des places gratuitement pour tous ces événements, parce qu'on sait que la quinzaine, ça fait beaucoup d'événements. Donc si on veut participer à pas mal d'événements, ça commence à faire un budget assez compliqué. Donc on est là pour soutenir notre communauté. Et donc n'hésitez pas à nous contacter.
1: Et d'ailleurs, pardon, je me permets Elsa, puisqu'il me semble que vous faites pareil pour le samedi au Fort Nap.
0: Tout à fait, tous les événements qui ont des places. Donc le samedi, Fort Napoléon pour Bouillotte Club aussi. N'hésitez pas, si vous voulez participer, vous nous contactez, le CFT, on fait cadeau un certain nombre de places. Et puis le 4 juin, nous aurons une soirée un petit peu particulière et c'est la soirée Place Dame Sibylle. C'est les commerçants de la Place Dame Sibylle qui ont eu envie d'organiser cette soirée et ça sera aussi notre soirée pour remercier tous nos commerçants. On en parlera aussi un petit peu après. Cette année, on a 28 commerçants qui se sont mobilisés pour nous aider à organiser la Marche des Fiertés. On les remercie. Et donc, on fait cette soirée-là pour eux, déjà pour les inviter, les mettre à l'honneur, pour qu'ils rencontrent la communauté aussi, parce que pour la plupart, ce sont des alliés. Et donc ça sera l'occasion pour eux de rencontrer la communauté. Et à cette occasion, nous allons avec Polychrome, l'association Polychrome, projeter un film qui s'appelle Nous les Queers, Nous les Fiers, et qui raconte la création d'un centre LGBT à La Réunion, qui n'est pas un petit travail. Il y aura ensuite un DJ set qui sera proposé. Donc ça sera l'occasion de rencontrer tous les commerçants, d'échanger avec eux, et puis ce film documentaire leur permettra de voir c'est quand même difficile, même si c'est à La Réunion, il y a encore des difficultés pour nous. Et puis maintenant, on va parler avec Gaël.
4: Et bonjour.
0: Parce que Gaël, tu vas nous présenter vos deux événements du vendredi 5.
4: Effectivement, donc je suis alternant chez Hero Shop et Hero Cruise. Et Hero Shop étant un love shop à Toulon qui est implanté depuis les années 70, et Hero Cruise, donc un club masculin. Donc on se sent très impliqué dans cette démarche de la Pride de Toulon, car effectivement on a un établissement qui est principalement donc LGBT, Eros Cruise, et Eros Shop s'adresse aussi à tous les genres, à toutes les identités. Et donc le 5, nous proposons au Shop un atelier donc, de prévention et de dépistage avec Enips de 18h à 21h, donc il y aura un petit apéro, des petits quiz, etc. pour ceux qui souhaitent y participer. Et au Cruise, donc on fera aussi du coup un dépistage qui sera gratuit. Donc et bien évidemment, tous les dépistages sont gratuits et qui sera organisé cette fois-ci par le Cégide.
0: D'accord. Et c'est au Cruise, c'est de quelle heure à quelle heure?
4: Au Cruise, il me semble que c'est à partir de 14h. Je suis désolé, je n'ai pas l'heure exacte.
0: Ok, 14h, 17h, a priori,
4: voilà.
0: Sur
4: Mais
0: le
4: après,
0: programme.
4: Pour
0: d'accord.
4: Que tout le monde puisse venir, je pense que c'est mieux d'aller au Shop pour pouvoir y participer.
0: D'accord. Et ça fait plusieurs années, je sais qu'on se côtoie pour la Marche des Fiertés, etc. Pour vous, c'est important de vous engager dans la marche et puis dans ce combat-là pour cette visibilité?
4: Oui, je pense que c'est très important parce qu'on a quand même une grande partie de nos clients et même de notre personnel, notre identité de marque et d'entreprise se reflète quand même beaucoup dans la communauté LGBT. Et donc savoir aussi orienter les personnes vers les bons services pour dépister, pour qu'ils puissent aussi se retrouver, qu'ils puissent participer à des événements dans lesquels ils se retrouvent, ils s'intéressent auxquels ils s'intéressent. Je pense que c'est bien qu'on s'y implique aussi dedans et qu'on qu'on aide en proposant quelques actions.
0: Et vous qui êtes dans le cœur un petit peu de cette communauté du coup à Toulon, comment ça se passe à Toulon a priori? Est-ce que généralement tout se passe bien pour la communauté? Vous avez les gens vous parlent, ils viennent, vous en parlent, il n'y a pas trop de discrimination, ça se passe bien
4: Alors au sein de nos établissements, pas du tout, justement, oui. C'est très ouvert. On n'a pas eu vent de discrimination ou quoi, donc non, pour nous, tout se passe bien. Et je dirais que Toulon est quand même une ville qui est assez ouverte sur la communauté LGBT. Donc non, franchement, il n'y a pas de... Mais après, c'est toujours bien que les personnes justement qui ne connaissent pas les associations aussi, etc., dans lesquelles elles peuvent potentiellement se faire aider si elles ont des problèmes ou si elles souhaitent se rapprocher de certaines personnes, qu'elles puissent trouver en fait facilement.
0: Ok, donc on résume. Dépistage au Cruz.
4: Et au shop.
0: Le shop, il y aura un petit apéro, ça sera en extérieur,
4: je crois. Alors, on aura un petit apéro et un quiz. On verra si on le fait en intérieur ou en extérieur. On verra à ce moment-là.
0: Alors, attends, explique-nous un petit peu. Le quiz, là, il y a des petites choses à gagner, c'est ça?
4: Oui, on aura des petits goodies.
0: Qu'on donne un petit peu envie aux gens.
4: Il y aura des petits goodies à gagner. Alors, je ne peux pas vous dire encore exactement ce qu'il y aura à gagner, mais il y aura des petits goodies à gagner si vous répondez aux questions, etc., par rapport à la prévention. Ouais. Et vous pourrez vous faire dépister gratuitement.
0: Ok, super. Donc, vendredi 5 juin, de 14h à 17h, le dépistage gratuit au Cruz.
4: Et de 18h à
0: 20h. À
4: 21h.
0: À 21h. Au shop. Donc, n'hésitez pas, si vous voulez, vous pouvez passer. Et puis, si vous voulez participer au petit quiz et à l'apéritif, vous pouvez passer aussi. Tu peux nous rappeler les adresses, s'il te plaît?
4: Alors, le shop, donc, ça sera 315 rue Jean Jaurès et Eros Cruz, 19 rue Picot à Toulon.
0: Okay,
4: donc, les deux sont à Toulon.
0: Très bien. Et puis, vendredi 5, pour clôturer la soirée, on aura aussi une soirée organisée par Génération Out et Aliona, notre photographe, membre de l'équipe des Jura Queer.
1: Qui se cache à chaque fois.
0: Qui se cache, j'ai pas osé le dire. Elle est là, elle est derrière nous, mais elle veut pas parler. Donc Génération Out qui met à l'honneur une autre artiste locale qui s'appelle Aurélie, qui est une artiste rap queer que Audrey, tu vas nous présenter un petit peu tout à l'heure.
1: Oui, tout à fait, pour l'introduire avec sa chanson.
0: Ok, donc à 20h, ça sera au Dark Side, c'est place de la Petite Équerre, avec Génération Out, qui est une association qui fait des partenariats avec les organisateurs de fêtes, d'événements, etc., pour assurer que c'est une safe place. Donc une safe place, on le rappelle, c'est un endroit où les personnes, quelle que soit leur orientation, leur genre, etc., les personnes LGBT, enfin n'importe quelle personne, les personnes racisées, hein, peuvent aller et ne sont pas ni jugées, ni agressées, ni discriminées, hein, entre autres, ça serait bien. Voilà. Donc le 5 juin à 20h au Dark Side, place de la Petite Équerre, Génération Out et Aurélie. Et puis on va parler un petit peu avec Pierre, qui a un événement dans la deuxième partie de la quinzaine dont tu nous parleras la semaine prochaine, dans la deuxième émission. Mais tu as aussi, avec ton association Niofar, dont tu vas nous parler, un petit festival avec ton asso. Donc si tu peux nous présenter ton asso et nous parler un petit peu de ce qui va se passer. Alors, ce n'est pas dans le programme de la quinzaine, mais ça va être en même temps que la quinzaine. Donc, on va envahir encore plus les rues de Toulon.
5: Ben voilà. Je vais un peu parler de laboratoire Niofar. Alors, Niofar, c'est N-I-O, plus loin, F-A-R, qui veut dire « on est ensemble en Wolof ». Donc, c'est un espace d'éducation populaire, mais aussi un lieu de création, de résistance. Et pendant l'année, on organise des ateliers, des conférences, des projections, des films, des performances artistiques et des échanges autour des questions sociales, culturelles et décoloniales. Donc, avant de parler du festival, je voulais juste dire qu'on a aussi deux projets d'édition de livres. Le premier livre va s'intituler « Décoloniser l'espace public de Toulon » avec des contributions diverses. Il y a des témoignages, des articles, de la poésie et puis des retranscriptions de retranscription de conférences de Françoise Hergès et Saïd Bamma, qui sont deux chercheurs avec lesquels on travaille depuis quelques années. Et le deuxième projet qu'on a pour cette année, c'est l'édition d'un petit livre, un petit lexique décolonial, pour donner justement, pour revenir un peu sur ce que tu disais tout à l'heure, pour donner justement quelques clés de réflexion sur différents concepts généralement utilisés par les militants et les scientifiques qu'on essaie de vulgariser. Donc voilà un peu pour le laboratoire. Donc depuis cette année, c'est notre premier festival qu'on a intitulé « Visible et invisible ». L'idée est de mettre en lumière des personnes racisées, des histoires et des formes, souvent des personnes invisibilisées, des queers, qui sont éloignés des médias, mainstream en général. Donc le festival interroge les récits effacés, les mémoires minorées, tout ce qui est relégué à la marge, les histoires coloniales, les histoires migrantes, les cultures queer, les résistances populaires, mais aussi, on essaie aussi de parler des transmissions, des blessures, des traumas et des silences. Voilà un peu pour résumer. Donc le festival démarre le 8 juin, du 8 au 13. Donc ça, ça passera entre Toulon et la Seine. Okay. Donc il y aura des films, de la danse, des conférences et une exposition collective. Voilà pour résumer un peu.
0: Les lieux, il nous reste quelques secondes, mais les lieux pour en général, c'est quoi ? C'est le Port des Créateurs ?
5: Alors, on est basé au Port des Créateurs.
0: D'accord.
5: Les 11, 12 et 13.
0: Oui.
5: Et puis, on sera au Royal le 9.
0: Okay.
5: Pour un film. Et puis, on sera au Centre Mandela à la Seine le 8.
0: On peut trouver le programme à quel endroit ?
5: Alors, on le trouve au Port des Créateurs.
0: Oui.
5: Sinon, vous allez sur notre site en ligne, laboratoire.com.
0: OK. Eh ben, merci.
5: Tout simplement.
0: Merci Pierre.
5: Merci pour l'invitation.
0: On te retrouve de toute façon la semaine
5: prochaine.
0: Oui,
5: exactement, avec plaisir.
0: Pour parler de l'événement de la quinzaine.
5: Du 12, exactement.
0: Merci Gaëlle.
5: Merci beaucoup.
4: Merci beaucoup.
0: Audrey, on va se quitter avec Aurélie.
1: On va se quitter absolument en musique avec Aurélie. Et pour le coup, elle nous invite à travers son titre Rugissez à nous lever tous ensemble, à vous unir pour ce en quoi nous croyons. Donc c'est parfaitement dans le thème. À la semaine prochaine.
0: À la semaine prochaine, tout le monde. Et merci.
5: Merci beaucoup.

Vous savez, dans cette période, les gens sont plus susceptibles de s'ouvrir et partager leur vie. Richard nous montre son sapin de Noël en bambou, Laetitia sa recette de bûche au marron, Pascal se demande si la prochaine manif des gilets jaunes est maintenue. Et ben encore une fois, au lieu d'aller commenter ta gueule, on s'en fout de ta vie, pas besoin de vulgarité, pas besoin de violence. Le bouton rien à foutre nous rend la vie facile, je dirais même que c'est une fonctionnalité qui garantit la paix sociale sur Facebook.

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Hey yo yo yo yo, salut, c'est le Boundary Crossing, l'émission mensuelle. Au contrôle des platines ce soir, la Mizou et moi-même Ubik. Alors un petit peu de promotion et de discussion autour des événements qui vont avoir lieu et qui nous intéressent dans les jours à venir. On va commencer par déjà vous inciter à aller régulièrement à Terre de Partage tous les mercredis, ce marché sympathique à Pierrefeu où on mange bien, on écoute un petit peu du son avec des associations variées et diverses qui vous font une programmation musicale. Dans un autre registre, on va encourager les événements de Fort-Fort au Fort Balaguier, dont le premier commence samedi avec une programmation intéressante et éclectique, tenue par l'association TLN. On va aussi encourager le 30 mai au Fort Napoléon une soirée des amis du Bouillotte Club qui seront le samedi 30 et aussi le dimanche 31 mai avec une programmation musicale, de la musique, du son, de la nourriture, de la bouffe, bref, un truc sympathique. On encouragera aussi ce week-end, le 23 mai, sur hier, au musée du Niel Kubilai Khan, qui va nous faire une prestation musicale et dansée avec une jauge limitée et je crois deux temps forts, un 19h et un à 21h. Quoi vous dire d'autre? Eh ben, je crois que ça va aller. Hein, pour le reste des informations, allez vous connecter sur les réseaux, faites vos petites recherches personnelles. Et c'est parti pour 2 heures de musique. On est sur le 100.fm. Bienvenue.

Petit bug technique, et oui, on a eu un petit souci, c'est ça l'associatif, on a eu un matos qui a cramé il y a quelques jours. Du coup, les gars l'ont remis, nous ont envoyé des tutos, et bien sûr,

Je les ai bien regardés avant de brancher les câbles au bon endroit. Voilà, donc avec un petit peu de délai. Un petit peu de délai pour vous raconter pas grand-chose et Zou va renvoyer le son, c'est parti.

0: Du jungle, là?
1: Ouais, il y a Tarzan et Eden qui viennent d'atterrir par la première liane du matin. Je t'assure. De quoi faire d'Arek Risha un vrai petit loupard.

0: Yo yo yo, big up à toi Massive. Basse fréquence radio show, big up le Boundary Crossing. Ubik, Zou, Yos.
1: Yes, big up à vous les gars.
0: Ok, l'homme que l'on nomme Loki est ici. Ouais, yep. Basse Fash, big up à tous.
1: Big up au Selecta Dabang.
0: Selecta Dabang, Mayo, Djeko, tout le monde. Eh ben écoutez, jusqu'à 1h du mat, drum and bass session. C'est parti, on attaque Liquid.
1: As usual.
0: 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Bless you.

toujours sur Radioactive 100 FM, c'est Basse Fréquence. Basse Façon Platine qui est en train de mettre le feu avec une putain de jungle de dingo. On est là, big up à tous les massifs qui sont toujours à l'écoute. On t'amène jusqu'à 1h du matin, c'est Basse Fréquence Radioactive.

0: jungle, là?
1: Ouais, il y a Tarzan et Eden qui viennent d'atterrir par la première liane du matin. Je t'assure. De quoi faire d'Harry Krishna un vrai petit loupard.
2: Passe. Requin.

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